Les activités culturelles au courant de l'été, ça commence à se dévoiler et à chaque fois, on est bien content de savoir tout ça. Justement, à Victoriaville, il y a la programmation 2026 de résidence au parc du Boisé des Frères du Sacré-Cœur. Donc, du mois de juin jusqu'à octobre, c'est 6 artistes et un collectif qui vont s'installer dans ce grand parc naturel pour créer, rencontrer le public et partager leur art gratuitement et en plein air en plus. Donc, si vous voulez savoir qui seront présents, quels artistes vont être parmi nous, ben vous pouvez vous rendre sur victoriaville.ca dans la section nouvelles. Vous allez voir artistes en résidence là. Ils sont nommés à cet endroit. C'est une belle programmation qui vous attend. Donc, si vous cherchiez quelque chose à rajouter à la liste de choses à faire cet été, ben je pense que vous allez au moins y aller une fois parce que ça vaut la peine. Donc, pour connaître cette programmation, c'est sur le site victoriaville.ca. Un bon mardi soir. On est le 26 mai. Danaë Thériault qui vous accompagne jusqu'à minuit.

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Grosse nouvelle dans l'actualité en ce mardi 26 mai. Christine Fréchette qui annonce 3 nouvelles mesures en lien avec le coût de la vie et certaines mesures qui pourraient vous donner un petit sourire. On va dire ça comme ça. 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On est ensemble jusqu'à minuit. Mon nom est Danaë Thériault. Merci d'être à l'écoute. J'entre

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6: Le chef du Parti conservateur du Québec, Éric Duhaime, admet qu'il ne se serait pas présenté naturellement dans Arthabasca sans la tenue de la partielle de 2025. En entrevue à TVA, il a ainsi confirmé du bout des lèvres avoir profité de cette occasion pour tenter de faire son entrée à l'Assemblée nationale, une stratégie qui n'a finalement pas porté ses fruits. L'entreprise Canneberge-Beaubois, située à Saint-Louis-de-Blenford, est sommée par le ministère de l'Environnement de remettre en état des milieux humides et hydriques endommagés lors de travaux non autorisés à Manceau, dans la MRC de Bécancour. Québec ordonne la remise en état des milieux touchés dans les 3 prochains mois et un suivi environnemental sur 5 ans. Le bureau de circonscription du député d'Arthabasca-l'Érable, Alex Boissonneau, prolonge ses heures d'ouverture à compter de ce mercredi. Le bureau de la rue de la Gare à Victoriaville sera désormais ouvert les mercredis soirs de 18h à 20h afin de mieux accommoder les citoyens. Finalement, côté météo à Victoriaville, c'est des averses cessant au cours de la nuit suivies de passages nuageux et de risques d'orage. Le minimum, lui, est de 14 degrés. Demain, ce sera ensoleillé suivi d'une alternance de soleil et de nuages et le maximum sera de 20 degrés. Pour Ted Fall Mines, cette nuit, c'est partiellement nuageux avec 60 % de probabilité d'averse et le minimum est de 15 degrés. Pour demain à Ted Fall Mines, ce sera une alternance de soleil et de nuages avec 40 % de probabilité d'averse et le maximum sera de 23 degrés.
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0: Danaï Thériault qui vous accompagne en ce mardi 26 mai. Toujours un plaisir de passer ma soirée avec vous. On est ensemble jusqu'à minuit. 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

Salutations à toute la gang du dépanneur Le Gastor ici à Victoriaville. Toujours un plaisir de vous accompagner dans votre soirée. On a de la bonne musique, j'ai plein de bonne humeur à vous offrir. Donc, si jamais vous avez besoin de vous changer l'esprit un petit peu après une grosse journée de travail, ben on passe la soirée ensemble avec ces bons hits-là. Et justement, en voici un à Victoriaville pour vous accompagner.

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5: 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Le chef du Parti conservateur du Québec, Éric Duhaime, admet qu'il ne se serait pas présenté naturellement dans Arthabasca sans la tenue de la partielle de 2025. En entrevue à TVA, il a ainsi confirmé du bout des lèvres avoir profité de cette occasion pour tenter de faire son entrée à l'Assemblée nationale, une stratégie qui n'a finalement pas porté ses fruits. L'entreprise Canneberge-Beaubois, située à Saint-Louis-de-Blandford, est sommée par le ministère de l'Environnement de remettre en état des milieux humides et hydriques endommagés lors de travaux non autorisés à Manceau, dans la MRC de Bécancour. Québec ordonne la remise en état des milieux touchés dans les 3 prochains mois et un suivi environnemental sur 5 ans. Le bureau de circonscription du député d'Arthabasca-l'Érable, Alex Boissonneau, prolonge ses heures d'ouverture à compter de ce mercredi. Le bureau de la rue de la Gare à Victoriaville sera désormais ouvert les mercredis soirs de 18h à 20h afin de mieux accommoder les citoyens. Finalement, côté météo à Victoriaville, c'est des averses cessant au cours de la nuit suivies de passages nuageux et de risques d'orage. Le minimum, lui, est de 14 degrés. Demain, ce sera ensoleillé suivi d'une alternance de soleil et de nuages et le maximum sera de 20 degrés. Pour Ted Fall Mines, cette nuit, c'est partiellement nuageux avec 60% de probabilité d'averse et le minimum est de 15 degrés. Pour demain à Ted Fall Mines, ce sera une alternance de soleil et de nuages avec 40% de probabilité d'averse et le maximum sera de 23 degrés.
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Les activités culturelles au courant de l'été, ça commence à se dévoiler et à chaque fois, on est bien content de savoir tout ça. Justement, à Victoriaville, il y a la programmation 2026 de résidence au parc du Boisé des Frères du Sacré-Cœur. Donc, du mois de juin jusqu'à octobre, c'est 6 artistes et un collectif qui vont s'installer dans ce grand parc naturel pour créer, rencontrer le public et partager leur art gratuitement et en plein air en plus. Donc, si vous voulez savoir qui seront présents, quels artistes vont être parmi nous, ben vous pouvez vous rendre sur victoriaville.ca dans la section nouvelles. Vous allez voir artistes en résidence là. Ils sont nommés à cet endroit. C'est une belle programmation qui vous attend. Donc, si vous cherchiez quelque chose à rajouter à la liste de choses à faire cet été, ben je pense que vous allez au moins y aller une fois parce que ça vaut la peine. Donc, pour connaître cette programmation, c'est sur le site victoriaville.ca.

Grosse nouvelle dans l'actualité en ce mardi 26 mai. Christine Fréchette qui annonce 3 nouvelles mesures en lien avec le coût de la vie et certaines mesures qui pourraient vous donner un petit sourire. On va dire ça comme ça. 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On est ensemble jusqu'à minuit. Mon nom est Danaë Thériault. Merci d'être à l'écoute.

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4: 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Le chef du Parti conservateur du Québec, Éric Duhaime, admet qu'il ne se serait pas présenté naturellement dans Arthabasca sans la tenue de la partielle de 2025. En entrevue à TVA, il a ainsi confirmé du bout des lèvres avoir profité de cette occasion pour tenter de faire son entrée à l'Assemblée nationale, une stratégie qui n'a finalement pas porté ses fruits. L'entreprise Canneberge-Beaubois, située à Saint-Louis-de-Blandford, est sommée par le ministère de l'Environnement de remettre en état des milieux humides et hydriques endommagés lors de travaux non autorisés à Manceau, dans la MRC de Bécancour. Québec ordonne la remise en état des milieux touchés dans les 3 prochains mois et un suivi environnemental sur 5 ans. Le bureau de circonscription du député d'Arthabasca-l'Érable, Alex Boissonneau, prolonge ses heures d'ouverture à compter de ce mercredi. Le bureau de la rue de la Gare à Victoriaville sera désormais ouvert les mercredis soirs de 18h à 20h afin de mieux accommoder les citoyens. Finalement, côté météo à Victoriaville, c'est des averses cessant au cours de la nuit suivies de passages nuageux et de risques d'orage. Le minimum, lui, est de 14 degrés. Demain, ce sera ensoleillé suivi d'une alternance de soleil et de nuages et le maximum sera de 20 degrés. Pour Thetford Mines, cette nuit, c'est partiellement nuageux avec 60 % de probabilité d'averse et le minimum est de 15 degrés. Pour demain à Thetford Mines, ce sera une alternance de soleil et de nuages avec 40 % de probabilité d'averse et le maximum sera de 23 degrés.
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Danaï Thériault qui vous accompagne en ce mardi 26 mai. Toujours un plaisir de passer ma soirée avec vous. On est ensemble jusqu'à minuit. 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

Salutations à toute la gang du dépanneur Le Gastor ici à Victoriaville. Toujours un plaisir de vous accompagner dans votre soirée. On a de la bonne musique, j'ai plein de bonne humeur à vous offrir. Donc, si jamais vous avez besoin de vous changer l'esprit un petit peu après une grosse journée de travail, ben on passe la soirée ensemble avec ces bons hits-là. Et justement, en voici un à Victoriaville pour vous accompagner dans votre soirée. Merci d'être à l'écoute.

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2: 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Le chef du Parti conservateur du Québec, Éric Duhaime, admet qu'il ne se serait pas présenté naturellement dans Arthabasca sans la tenue de la partielle de 2025. En entrevue à TVA, il a ainsi confirmé du bout des lèvres avoir profité de cette occasion pour tenter de faire son entrée à l'Assemblée nationale, une stratégie qui n'a finalement pas porté ses fruits. L'entreprise Canneberge-Beaubois, située à Saint-Louis-de-Blandford, est sommée par le ministère de l'Environnement de remettre en état des milieux humides et hydriques endommagés lors de travaux non autorisés à Manceau, dans la MRC de Bécancourt. Québec ordonne la remise en état des milieux touchés dans les 3 prochains mois et un suivi environnemental sur 5 ans. Le bureau de circonscription du député d'Arthabasca-l'Érable, Alex Boissonneau, prolonge ses heures d'ouverture à compter de ce mercredi. Le bureau de la rue de la Gare à Victoriaville sera désormais ouvert les mercredis soirs de 18h à 20h afin de mieux accommoder les citoyens. Finalement, côté météo à Victoriaville, c'est des averses cessant au cours de la nuit suivies de passages nuageux et de risques d'orage. Le minimum, lui, est de 14 degrés. Demain, ce sera ensoleillé suivi d'une alternance de soleil et de nuages et le maximum sera de 20 degrés. Pour Ted Fall Mines, cette nuit, c'est partiellement nuageux avec 60 % de probabilité d'averse et le minimum est de 15 degrés. Pour demain à Ted Fall Mines, ce sera une alternance de soleil et de nuages avec 40 % de probabilité d'averse et le maximum sera de 23 degrés.
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coup. Puis là, je vais rafraîchir un peu ma mémoire de météo, parce que bon, hein, tu vois, prends ton temps, mon pote, parce qu'aujourd'hui, ben, c'est quand même un beau soleil au réveil, mais il y a un 30% de possibilité d'averse. Ça sera prévu peut-être même en PM, en tout cas cet après-midi. Soleil, matin, tôt, mais en après-midi, ça pourrait devenir alternant au soleil-nuage, mais il y a aussi un 30% de possibilité d'averse, 20 km les vents nord-ouest, et 29 degrés quand même comme température. Ça, là, on commence à aimer ça, là. Ouais. On va aimer moins les journées prochaines, malgré que jeudi, c'est pas pire. C'est vendredi, là, que ça se gâte. Ça se gâte un peu aussi samedi, et ça se gâte dimanche, mais ça peut changer. Hein? C'est comme... Oui, je le veux pour toujours. Et est-ce que toujours vient par finir un jour? On sait pas. Mais une chose qui est sûre, c'est qu'un matin, on est là. Encore une fois, bon réveil, bon matin. Mercredi, le 27 du mois de mai, avez-vous écouté le Hockey Vegas qui, oui, sont maintenant l'équipe qui est en attente et en préparation pour la prochaine aventure dans la Ligue nationale. Parce que, bon, oui, c'est impressionnant de voir qu'ils ont gagné les Golden Knights, devrais-je dire. Oui, j'ai parlé de Vegas, c'est ça. Les Golden Knights qui ont gagné 2-1 contre Colorado. Pas Colorado, non, mais j'aime ça dire ça comme ça. Oui, Colorado, les Nordiques de Québec. Ah non, mais je suis comme ça. Je veux pas virer le couteau dans la plaie, là. Mais c'est l'ancien club du pas du Canadien, loin de là. C'est les anciens rivaux dans le temps qui étaient Nordiques de Québec. Dans le temps, tu t'en souviens? Il y a des années comme ça qu'on peut se rappeler dans le monde du hockey. Puis c'est le fun de voir que nos Canadiens qui, cependant, c'est 2-1 dans la série pour la Caroline et ils vont batailler ce soir à compter de 20 heures. Mais ça se passe à Montréal. C'est-tu plus... Tu sais, je dis ça de même, je dis rien, là, mais... Tu sais, c'est-tu plus de pression de jouer devant les fans, les partisans montréalais? Ou ça change rien. Écoute, ben, t'es chez vous. T'as le premier choix pour embarquer sur la glace. Tu sais, t'as tout plein de choses qui font que quand tu joues localement, t'as un avantage. Fait qu'il faut travailler là-dessus. Faut travailler là-dessus. Une victoire pourrait faire une série 2-2. Fait que ça serait bien fun. On le souhaite. Bon réveil encore une fois pour ceux qui viennent à peine de se lever. Je peux vous dire lunettes soleil le matin, là, parce que le soleil brille. Puis là, on envoie des nuages dans le ciel, mais c'est beaucoup plus le soleil qu'on aperçoit. Puis ça devrait être ça comme ça aujourd'hui avec, question de le rappeler, 20 degrés attendus. Tu corrects ça? Parfait. 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Puis ça va être un petit moment. Moi, j'aime ça, le petit moment sérieux de la 8e heure. Là. 8h20, je pense, dans ces coins-là. De toute façon, je vous reviens avec ça. Et l'an de rien aussi, on s'en vient dans un week-end qui va être très agréable, et j'en suis sûr, parce que ceux qui aiment la pêche, on va en reparler de ça aussi tantôt. 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

Ricardo, hein? Et pourquoi pas y aller maintenant avec Ricardo, le vrai de vrai, dans la vie de tous les jours. Lui, il fait pas juste des recettes, là. C'est un chanteur aussi. Mais il faut pas se mélanger.

0: cette chanson?
1: Ah, cette chanson signée Jean Leloup, tout le monde connaît ça, on a fredonné là-dessus, oui. On a dansé également. C'était un hit dans les années où ce que, Jean Leloup performait. Et pour certains là, qui écoutent à matin, je dis ça de même, les moins jeunes, non, là, mais les un petit peu plus... ça se dit... C'est-tu mieux de dire un petit peu plus... Les plus vieux, non? Les plus âgés? Ah, les plus expérimentés de la vie. On dit ça comme ça parce qu'eux autres, c'est parce qu'ils ont avancé dans la vie. Non? Tu sais, ils ont passé 50 puis 60. Puis ça avance tout le temps. Ben un Jean Leloup, à l'époque, 1990, cette chanson-là, on l'a vu, on l'a connu. Où ça? À Victoriaville. Oui. Puis je te donne le point. Dans le temps de Je danse en français, du côté de l'évasion. Oh, t'étais pas au monde, toi, peut-être. C'est bien. C'est ça pareil, hein? Le temps file, on est dans l'espace-temps, dépendamment où on s'accroche, où on s'ancre, dans le sens qu'on survit à tout, là. Mais au-delà de ça, c'est rien que pour dire que le temps passé, il y en a qui n'ont jamais connu ça, ne connaîtront jamais ça, parce que c'est passé. Tous ceux qui vivent présentement, c'est qu'est-ce qui s'en vient, qu'est-ce qui est présent et à venir. Parce que le passé, faut l'avoir vécu pour s'en souvenir. Même si c'est raconté, c'est pas la même affaire. Non. Tu sais, il y a une époque où ce que... Puis aujourd'hui, ça me fait tellement rire, moi, ma fille. Tu sais, dans le temps, nous, c'est ça, on était jeunes. Là, mais quand je dis jeunes, là, je vous parle à tout le monde. Là. On est un petit peu plus vieux aujourd'hui, mais on a tous été jeunes. Puis on est jeunes encore parce que nos pensées sont là et restent jeunes. Quand on allait faire un tour à la discothèque de, je dis n'importe quoi, mais Gérald Musique, la salle à patins roulette Victor Hull, tu sais, on pourrait en nommer des affaires où qu'on était juste plus jeunes, puis on en profitait, puis c'était ça. Aujourd'hui, c'est quoi? Puis je dis ça de même, mais je veux pas épeurer personne, mais est-ce que c'est-tu une évolution? Ben non, c'est une évolution, ça donne dans le champ, je sais plus. Ou on apprend encore plus, ou on est plus intelligent, je sais plus. Mais on a des téléphones intelligents. Là, tu me vois venir, je ne veux pas partir un débat loin de là, mais on ne peut jamais regretter notre jeunesse du passé, mais on peut critiquer la jeunesse du présent. Tu sais, parce que c'est pas pareil. Puis en même temps, est-ce que c'est mieux? Probablement que pour nous autres, on se dit, voyons donc, ça va bien mieux avant. C'est peut-être mieux aujourd'hui. Je sais pas. Sincèrement, j'en doute un petit brin. Mais c'est pas tout le monde, là. Tu sais, il y a des enfants qui, très jeunes, n'ont pas de téléphone, là. Puis même que ça va jouer dehors. Y a-tu encore du monde qui joue dehors? Les parcs sont presque vides partout. Tu sais, on est dans une autre époque. Et c'est une autre avancée. Le monde, et puis là, je parlais de ça avec un commentaire d'un jeune, il y a le monde dans sa main avec son téléphone. Il peut aller voir tout ce qui se passe partout. Pas le vivre, le voir, c'est tout. Tu me vois venir, hein? Ben, c'est ça. C'est un peu ça, la génération d'aujourd'hui versus la génération d'avant. On était plus terre à terre, puis en même temps, on poussait au même titre que les plantes poussent puis les arbustes poussent. Là, aujourd'hui, t'es dans le néant, je sais pas. T'es dans un téléphone, un ordinateur, un quelque chose qui peut, tu sais pas vraiment qui est derrière. Hein? Tu peux. Oui, je dis pas que c'est la fin des fins, là, loin de là, mais... Il y a plein d'affaires qui arrivent, tu sais, où ce que tu dis, ça n'arrivait jamais dans le temps parce qu'on n'avait pas ça. Puis résorber tout ça, c'est pas si facile que ça, une fois que tu es pris dans l'engrenage. Je dis ça de même, je dis rien. Mais là, je viens peut-être de te lancer la puce à l'oreille de certaines expériences qu'on vit présentement, puis qu'on se dit, voyons donc. OK, on s'en va là. Est-ce qu'on peut reculer? Je pense que oui. On a fait des voitures qui peuvent avancer et reculer. Mon Dieu Seigneur, je pense que l'être humain est plus avancé que sa propre voiture.
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1: On est avec High on You, version française avec Blue Ridge Band. 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
8: Bonjour, bon début de journée. Ici Claude Marquis. Voici vos actualités. L'entreprise Canberge Beaubois, située à Saint-Louis-de-Blanford, est sommée par le ministère de l'Environnement de remettre en état des milieux humides et hydriques endommagés lors de travaux non autorisés à Monceau, dans la MRC de Bécancour. Canberge Beaubois a réalisé des travaux de déboisement, de déblaiement et de remblaiement dans des marécages. Et elle a aussi procédé au remblaiement de cours d'eau sans autorisation, selon le ministère de l'Environnement. Québec ordonne la remise en état des milieux touchés dans les 3 prochains mois et un suivi environnemental sur 5 ans. Le bureau de circonscription du député d'Arthabasca l'Érable, Alex Boissonneau, prolonge ses heures d'ouverture à compter d'aujourd'hui. Le bureau de la rue de la Gare à Victoriaville sera désormais ouvert les mercredis soirs de 18h à 20h afin de mieux accommoder les citoyens. Cette mesure vise à faciliter l'accès aux services pour les personnes ayant des contraintes en journée. Les citoyens peuvent prendre rendez-vous pour obtenir de l'information ou du soutien. Et le chef du Parti conservateur du Québec, Éric Duhaime, a admis qu'il ne se serait pas présenté naturellement dans Arthabasca sans la tenue de l'élection partielle de 2025. En entrevue à TVA cette semaine, il a ainsi confirmé du bout des lèvres avoir profité de cette occasion pour tenter de faire son entrée à l'Assemblée nationale, une stratégie qui n'a finalement pas porté ses fruits. Éric Duhaime a confirmé qu'il serait candidat dans la circonscription de Bellechasse en Chaudière-Appalaches aux élections d'octobre. C'est ce qui complète vos informations. 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
9: Merci beaucoup, Claude Marquis, pour l'actualité. On est presque, oui, à 6h30. Et ça va être le temps un peu de parler du merveilleux monde du sport. 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Va checker ça. Des fois, c'est rien qu'une patch. Puis tout va bien après. Puis qu'il perdure dans le temps. OK, on va prendre le temps, nous, de vous parler de sport, parce que le Canadien de Montréal, qui s'est incliné dans le dernier match. On parle, bien sûr, d'une victoire, encore une fois, pour la Caroline. Là, le prochain match, c'est à 20h. C'est 2-1 dans la série pour la Caroline. Et on espère que le Canadien de Montréal, en ce mercredi, ce soir, 20h, va être capable de gagner. 2-1 en série pour la Caroline. Si on se concentre aussi sur Vegas, hier, qui ont gagné 4-1 contre le Colorado. Colorado, ancien club de où, donc? Ils jouaient où, eux autres, le Colorado? Ça a passé où, ça, cette équipe-là? Québec. OK, t'as bien raison. Et ils ne sont plus de l'aventure. Faut pas rire de ça, parce que le Canadien perd 2-1 en série, là. Mais ça s'est soldé avec une victoire de 2-1 pour Vegas et gagne la série Vegas 4-0. Merci beaucoup, bonsoir. Eux autres se reposent, là. Puis ils doivent étudier Canadien puis Caroline, ça c'est sûr. Le championnat du monde, ronde des éliminatoires, jeudi le 28. Comment on appelle ça? Le quarts de finale. Les quarts de finale, parfait. Finlande contre la Tchéquie à 10h20. Même heure, le Canada contre les États-Unis. Ça, c'est jeudi. On est-tu jeudi, là? On n'est pas jeudi. Bon, c'est demain. Voilà. Et c'est pour te dire que la Suisse va jouer contre la Suède à 14h20, toujours jeudi. Et bien sûr, la Norvège contre l'Estonie. Voilà ce qui se passe dans le merveilleux monde du hockey. Et puis c'est le championnat, le seul et unique championnat mondial. C'est correct, ça. J'ai perdu mon crayon. Hein, ça va bien, non? La Ligue canadienne de football, le 29 mai, Montréal joue contre Ottawa. Il y a aussi Hamilton qui vont jouer contre Toronto. La Colombie-Britannique contre Winnipeg. Calgary qui sera à Edmonton. Et c'est le début de la saison. Ça, c'est des matchs, encore une fois, je dirais préparatoires. Parce que le début de la saison football Ligue canadienne, c'est le 4 juin 2026. C'est comme très bientôt. Vendredi prochain. Donc, jeudi prochain. Parfait. Fait que ça va partir tranquillement, pas vite, mais on va surveiller le tout, bien sûr. Et dans la Ligue de baseball, question de vous le rappeler, Shawinigan visite Victo, hein, au stade de Victo, Rémi Desheyens, à compter de 20h, vendredi, qui s'en vient. La météo, je te fais ça, là, simplement, ou tu veux que je te fasse ça avec un petit beat de music en arrière?
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9: Merci beaucoup pour la petite trame sonore. Merci. Soleil aujourd'hui, on parle de ce matin et tôt en après-midi, le soleil sera présent. Mais ça va devenir alternance soleil-nuage avec un 30% de possibilité d'averse en PM. Les vents, c'est nord-ouest à 20 km/h. En mi-journée, 20 km/h aussi, oui. Et le maximum sera de 20 degrés. Ça fait beaucoup de 20, tu vas me dire. On parle pas de 20-20 liquide, là. Un 7 comme humidex aujourd'hui, ce qui est quand même élevé. Ce soir, cette nuit, partiellement nuageux, 30% possibilité d'averse. Nord-ouest, les vents, 20 km/h. Un petit peu plus léger dans la soirée, avec un minimum de 10. Et jeudi, on parlera de jour de paye, oui. Ça, c'est important. Mais généralement, nuageux pour jeudi, 40% possibilité d'averse. Nord-ouest, les vents, 20 km/h le matin et un 17 degrés. Puis ennuagement dans la nuit de jeudi avec 10.
12: Et de la pluie pour vendredi.
9: Et tu dis ça, moi, de la pluie pour vendredi? OK. Ça va être un 16 degrés aussi avec ça.

C'était bien Marc Dupré. Et là, ben, c'est le temps de faire place à vous, mesdames. Parce que toutes les femmes savent danser. Et c'est signé Loud. 2018, quand même.

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2: Oh, quand on a un Jay Scott qui nous chante Woodstock, ça te rappelle-tu des souvenirs, ça, mon ami? Là, c'est les deux frères qui nous transportent en 2015. Qu'est-ce que tu dirais? Woodstock, ça te rappelle-tu des souvenirs, ça, mon ami? Là, c'est les deux frères qui nous transportent en 2015. Qu'est-ce que tu dirais? Oui, monsieur.

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grande. Ça date de 2008 quand même. Et je pose la question parce que, bon, probablement que toi, tu connais tes fans, bien sûr, du groupe, bien sûr, Caïn. C'est-à-dire Caïn et toute la gang. Là. Mais c'est aussi de dire que ça date de 2008. C'est sérieusement, pour moi, personnellement, puis Gabin, c'est sûr que Gabin, c'est la première fois, sérieusement, que j'entendais la chanson. Puis ça date de 2008. Fait que c'est le fun, un retour en arrière, tu sais, parce que ça peut peut-être t'allumer, toi, de dire, hey, la première fois que j'entends ça, mais ça fait un bout que c'est là, non? 2008, quand même. Et là, c'est le temps de vous dire qu'on est à presque 7 heures bientôt. Puis là, bon, on s'en va vers l'actualité tantôt. Mais on va prendre un petit expresso avec la seule et unique Sabrina Carpenter. Bon réveil, bon matin, le soleil est beau, ça va être une journée où est-ce qu'on va avoir quand même un petit 30% de possibilité d'averse, mais pour l'instant, c'est un petit pourcentage de beau soleil, c'est ça qui est le fun. 20 comme maximum, fait que on parlera de météo aussi et de tout ça, et l'actualité. Tantôt. Après mon expresso, s'il vous plaît. Oh! Et Sabrina Carpenter? OK. Elle aussi est là. On passe ça de même.

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4: Bon mercredi, ici Louis-Philippe Arnoux Harel. L'ancien ministre Stephen Guilbeault s'apprêterait à démissionner de son poste de député fédéral. Il devrait en informer le caucus libéral aujourd'hui. Ce dernier s'est montré de plus en plus déçu ces derniers mois par les reculs en matière de politique climatique sous le premier ministre Mark Carney. Il a démissionné du cabinet l'année dernière après la divulgation de l'accord énergétique conclu entre Ottawa et l'Alberta. M. Guilbeault a depuis critiqué à plusieurs reprises l'approche de son propre gouvernement en matière d'environnement. Le gouvernement canadien impose une quarantaine de 21 jours pour les voyageurs en provenance de pays touchés par l'épidémie d'Ebola. Ottawa suspend aussi pour 90 jours les demandes d'immigration de la République démocratique du Congo, du Soudan du Sud et de l'Ouganda. Ces mesures annoncées par l'Agence de la santé publique visent à limiter tout risque lié à l'épidémie en cours, bien que le danger pour les Canadiens soit jugé faible. La ministre de la Santé, Marjorie Mitchell, a souligné l'importance de ces précautions avant les voyages estivaux et la Coupe du Monde, rappelant qu'un seul cas pourrait provoquer une crise. Et pour terminer, toujours en santé, mais du côté de Québec, le ministère de la Santé fait face à une explosion des coûts pour ses projets informatiques, dont le développement de l'orchestrateur de rendez-vous maintenant estimé à plus de 100 millions de dollars. La ministre Sonia Bélanger a défendu cette hausse hier, expliquant que la décision de créer des solutions internes s'inscrit dans les recommandations de la commission Galant pour renforcer l'autonomie du gouvernement. Ces dépassements dénoncés par l'opposition s'ajoutent à d'autres projets coûteux comme le CIFA, dont la facture dépasse 330 millions, alimentant les critiques sur la gestion des finances publiques. Malgré tout, la ministre se dit fière des récentes avancées, notamment le déploiement du dossier santé numérique dans certaines régions. C'est ce qui complète vos actualités Arsenal Média. Passez une bonne journée sur nos ondes.
5: Merci beaucoup pour l'actualité. Dans la Ligue nationale, ben ce soir, on va surveiller le Canadien de Montréal qui vont recevoir la Caroline. C'est 2-1 dans la série pour la Caroline. Le match, d'ailleurs, est à 20h à la télé. Bon match, les amis. Hier, Vegas l'ont emporté 2-1 contre Colorado. C'était un match assez serré et gagne la série 4-0. C'est eux qui s'en vont là. Tu veux venir, là? Parfait. Alors, le Canadien, même si on tire de l'arrière 2-1 dans la série contre la Caroline, avec une victoire, puis ça se passe au Centre Bell, 20h, ça pourrait juste dire, OK, il y aura un prochain match pour déterminer, puis tu sais, regarde, faut, ça en prend 4 victoires pour passer à la prochaine étape. Et là, ben le Canadien en a une, puis la Caroline en a 2. Fait que c'est important, ça, ce soir. T'écoutes-tu le hockey? Parfait. On reste dans le monde du hockey parce que le championnat du monde, ronde éliminatoire, oui. Jeudi, le 28 mai, quart de finale. Je t'annonce ça, là. La Finlande contre la Tchéquie, 10h20. Même heure, t'as le Canada contre les États-Unis. À 14h20, la Suède, la Suède qui vont recevoir les Suisses. Et la Norvège contre l'Estonie. Ça aussi, c'est à 14h20. Voilà ce qui se passe dans le championnat du monde. Ronde éliminatoire. Éliminatoire. Hein? Tu dis 2-3 fois. Puis... éliminatoire. Parfait. Le baseball, oui. Dans la Ligue de baseball majeur Québec, vendredi le 29, Shawinigan vient jouer contre Victoriaville au stade Rémy-Lire. Comptez de 20h. Moi, je pense qu'on y va pour une victoire. Et dans la Ligue canadienne de football, vendredi 29 mai, Montréal joue contre Ottawa. T'auras également Hamilton contre Toronto, la Colombie-Britannique contre Winnipeg, puis Calgary contre Edmonton. Et le début de la saison, parce que ça, c'est, tu sais, on s'entend, début de saison, 4 juin, c'est comme bientôt, là. Hein? On parle de vendredi, non pas vendredi, mais jeudi prochain, ça va tomber plus que sérieux. On est dans les matchs préparatoires, fait que préparons-nous, comme on dit. Puis faites-nous plaisir, les Alouettes, là. Ça sera le fun de... continuer de grandir, puis continuer de gagner Montréal. On les aime comme ça. Les Alouettes, ouet, ouet. Le temps de parler de météo. J'ai-tu le goût de te parler de ça comme ça, mais avec une petite trame sonore? Il me semble que ça fit très bien, ça. Hein?

Ça même avec un beau soleil, mais attention, il y a un 30% de possibilité d'averse aujourd'hui. 20 degrés comme température. On a des vents qui vont être quoi, 30 km/h cet après-midi. Ça pourrait être aussi des vents nord-ouest à 20 km/h en journée, quand même, pas si mal. Partiellement nuageux ce soir, cette nuit, 30% possibilité d'averse, 20 km les vents, avec un minimum de 10. C'est jeudi, demain, jour de paye, 40%. Ouais, non, pas d'augmentation de salaire. 40% de possibilité d'averse pour jeudi, avec des vents nord-ouest à 20 km/h. Maximum sera de 17 degrés. Et ennuagement dans la nuit de jeudi avec 10. Un petit clin d'œil sur vendredi, de la pluie intermittente avec 16 degrés. Pluie même dans la nuit de vendredi, 10. Et on devrait avoir une alternance soleil-nuage pour samedi, mais 40% de possibilité d'averse. Fait que ça veut rien dire. Dimanche, ça a l'air qu'on jouera pas au golf, il y a de la pluie intermittente, mais ça peut changer. Tu as bien raison. Il y a quelque chose qui change pas quand tu dis Bryan Adams, back to you. C'est tout le temps bon. Et là, ça date de 1997. Ouh. On s'en va en 2026 avec Bruno Mars tantôt, puis Marie-Mé s'en vient.

Bryan Adams, 97. Wow! Encore une fois, je vous rappelle qu'en fin de semaine, pour ceux qui aiment faire sourire les enfants, même de juste nous autres avoir du fun, là, c'est bien sûr samedi et dimanche, les 30 et 31 mai. Hein? C'est comme là, en fin de semaine, samedi et dimanche. Festival de la truite à Victoriaville, c'est gratuit. Permis de pêche non requis. Mais je peux vous dire qu'il y a plein de gens qui vont être là pour vous guider. Les cannes à pêche, t'en as pas. T'as possibilité d'en avoir là. Puis en même temps, il y a une zone, de pêche en herbe. Ça se passe au parc Terre des Jeunes à Victoriaville, 25 rue du barrage, on l'appelle comme ça, ouais. Il y a des jeux gonflables, il y a toutes sortes d'affaires, il y a du happening. Et c'est aussi d'initier les tout-petits, comme peut-être les un petit peu plus grands. À bien sûr être capable de pêcher le poisson. Fait que c'est le Festival de la truite à Victoriaville. On est partenaire de l'événement, nous, toute l'équipe d'Arsenal Média. Pêche en rivière toute la journée. Il y a quoi à part de ça? Je vois qu'il y a encensement, bien sûr, aux heures. Oui, il y a ça qui se fait. Il y a au-delà de 3500 truites mises à l'eau en deux jours. Fait que toute une programmation qui se passe samedi et dimanche, dès 10h le matin jusqu'à 16h. Ma première truite, deux bassins. Alors, tout ça, c'est à suivre. Fait que il y a des jeux gonflables qui vont être là, question de le rappeler. Et la foire alimentaire, repas trio à compter de 10$, bien même de la crème glacée. Il y a des tirages aussi. Il y a 5$ le billet, là. Tu pourrais gagner, je sais pas, moi, un canot gonflable, une planche de pagaie gonflable, un barbecue portatif, un four à pizza, un fumoir portatif, qu'est-ce qu'on dit, une canne à pêche, des droits d'accès et beaucoup d'autres prix. Fait que, tu sais, là, sérieusement, ça coûte rien, Parc Terre des Jeunes, samedi et dimanche, en fin de semaine, je m'occupe de la météo. Puis c'est pas la météo qui va nous empêcher d'y aller, là. Mais en même temps, fais plaisir à ton petit, à ta fille, à ton gars. Puis toi, amuse-toi aussi, papa, maman. Parce que c'est un événement rassembleur et ça coûte absolument rien. Puis ton permis de pêche, non requis. Fait que tu vas apprendre. Puis en même temps, quelqu'un peut se nourrir toute sa vie quand il sait pêcher.

Mentir, mentir, j'aime ça, c'est Marie-Mé. Ça date de 2007 quand même. Aïe, aïe, aïe. Ça fait longtemps qu'elle tourne, hein, qu'elle tourne en musique. Qu'elle roule sa bosse, comme on dit. C'est une expression assez banale, là, mais quand même. Hein, c'est ça. Mais elle est là depuis un bout. Et quand on parle de Marie-Mé, on entend moins parler. Je dis ça de même, mais je dis rien, là. Mais en même temps, je pense qu'elle continue sa carrière, puis elle continue d'avancer, comme on dit. Je veux vous parler, moi, vite, vite, comme ça, parce que, bon, il y a des gens qui m'ont téléphoné tantôt. Ils ont dit, hey, on a entendu ça. Oui, puis je vais te dire comme on me l'a demandé, tiens. Je nommerai pas son nom, en tout cas son prénom. On peut dire Pierre, parce que Pierre, c'est Pierre. Je veux pas dire, tu le connais, Pierre. Y en a-tu des Pierres, un peu? Non, pas des roches, là. Des prénoms, Pierre. Ben, Pierre, il me dit à moi tantôt au téléphone, il dit, hey, j'ai entendu, ma femme, elle me dit qu'il y a une grosse vente, là, à Place Luxor. Oui. Puis, elle dit qu'il y avait des gens, des boutiques pour hommes, là, signées pour lui, ils vont être là, eux autres aussi. Ouais, OK. Oui, puis au-delà de ça, mon chum, je vais le répéter pour tous et chacun. Ça se passe mercredi, jeudi, vendredi. 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Puis je peux vous dire que oui, signé pour lui, vêtements pour hommes, là. Hein? 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Puis quand que je reviens encore une fois sur Signé pour lui, c'est ma boutique, là, tu sais, mettons, moi, je... T'es un homme, là, hein? 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Et nous, on sera là en topo reportage vendredi. On va essayer de retrouver la voix, madame. Tu vois, hein? Je suis en train de perdre la voix, moi, là. C'est ça. Merci, Marie-Mé, de me mentir. Non, mais on n'a pas menti sur ça, la vente, là. OK. Mercredi, jeudi, vendredi. La cloche a sonné, hein? OK. Ben, vas-y. Premier arrivé, premier servi. Première arrivée, première servi. Et puis, bonne vente, les amis. Ça va être très intéressant. Puis, c'est le meilleur deal de l'année. Puis, c'est comme ça qu'on commence l'été, ici, sur Viva 109 avec Stromae. Parce que ma meilleure ennemie, c'est qui?

0: Maestro, je suis en train de chanter, micro fermé, vous ne l'avez pas entendu ça, là. Mais c'était vraiment très bon. Ma meilleure ennemie, sérieusement, j'ai comme l'impression que c'est 2024, mais j'ai comme l'impression que c'est la première fois que j'entendais. En tout cas, comme ça, purement, là, tu sais, simplement, assis comme ça, puis assez que j'avais fermé mon micro, puis je chantais par-dessus, moi. Mais je chante pas comme de Stromae, et puis c'est vraiment bon. Ma meilleure ennemie, c'est une chanson qui fait vibrer, et puis qui fait réfléchir aussi, quand même. Oh, tu bien dit ça, matin? OK. On va réfléchir vers l'actualité, parce qu'on va tout savoir dans les prochaines secondes, après la pause. 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Parfait. En attendant, ben le temps de la pause, actualité, un petit brin de sport, le Canadien de Montréal, qui vont batailler contre la Caroline ce soir. On s'en parle tantôt, hein? Tu vas pas m'entendre chanter, toi, là? OK. Mais après la pub, on s'informe. Ça va être sérieux.
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10: Bonjour, bon début de journée. Ici Claude Marquis, voici vos actualités. L'entreprise Canberge Beaubois, située à Saint-Louis-de-Blanford, est sommée par le ministère de l'Environnement de remettre en état des milieux humides et hydriques endommagés lors de travaux non autorisés à Monceau, dans la MRC de Bécancour. Canberge Beaubois a réalisé des travaux de déboisement, de déblaiement et de remblaiement dans des marécages. Et elle a aussi procédé au remblaiement de cours d'eau sans autorisation, selon le ministère de l'Environnement. Québec ordonne la remise en état des milieux touchés dans les 3 prochains mois et un suivi environnemental sur 5 ans. Le bureau de circonscription du député d'Arthabasca, l'érable Alex Boissonneau, prolonge ses heures d'ouverture à compter d'aujourd'hui. Le bureau de la rue de la Gare à Victoriaville sera désormais ouvert les mercredis soirs de 18h à 20h afin de mieux accommoder les citoyens. Cette mesure vise à faciliter l'accès aux services pour les personnes ayant des contraintes en journée. Les citoyens peuvent prendre rendez-vous pour obtenir de l'information ou du soutien. Et le chef du Parti conservateur du Québec, Éric Duhaime, a admis qu'il ne se serait pas présenté naturellement dans Arthabasca sans la tenue de l'élection partielle de 2025. En entrevue à TVA cette semaine, il a ainsi confirmé du bout des lèvres avoir profité de cette occasion pour tenter de faire son entrée à l'Assemblée nationale, une stratégie qui n'a finalement pas porté ses fruits. Éric Duhaime a confirmé qu'il serait candidat dans la circonscription de Bellechasse en Chaudière-Appalaches aux élections d'octobre. C'est ce qui complète vos informations. 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
0: Merci beaucoup pour l'actualité, Claude Marquis, madamemonvictor.com. On va parler de sport. Canadiens de Montréal qui vont jouer ce soir et vont recevoir la Caroline. Notez que c'est 2-1 dans la série pour la Caroline. Colorado, hier, qui se sont inclinés. C'est Vegas qui a gagné et gagne la série 4-0. Victoire de 2-1 hier contre le Colorado. Bye bye, Colorado. Colorado, là, c'est-tu des anciens... comment c'était... Tu pars de la veine, mais pas direction Montréal. Québec, oui, c'est ça. J'avais un petit blanc de mémoire. Mais blague à part, mais non, je veux pas dire des niaiseries, là. Mais effectivement, que Vegas l'emporte 4-0 dans cette série. Victoire hier de 2-1. C'est terminé pour le Colorado. C'est pas terminé encore pour le Canadien, mais ça serait le fun de... Hein? Mettre ça égal avec une victoire ce soir, ça serait bien plaisant. 20h le match, on manque pas ça. On va se coucher tard. Hockey, championnat mondial, ronde éliminatoire, jeudi le 28 mai. Oui, quart de finale. On parle bien sûr de la Finlande contre la Tchéquie, 10h20. Même heure, t'as le Canada qui vont jouer contre les États-Unis. Et je rappelle que c'est toujours les quarts de finale. Et la Suède qui vont recevoir la Suisse à 14h20. Et la Norvège contre la Lettonie, 14h20 également. Championnat du monde, bien sûr, ronde éliminatoire. Dans le baseball, ben oui, la Ligue de baseball majeure Québec, vendredi le 29, Shawinigan joue contre Victoriaville au stade à Victo, Rémi Déhaie, compté le 20h, près de la polyvalente. Et la Ligue canadienne de football, vendredi le 29, Montréal joue contre Ottawa. T'auras également Hamilton contre Toronto, la Colombie-Britannique contre Winnipeg, Calgary qui sera à Edmonton. Et là, on officialise le tout. Là, on est toujours dans les matchs où on se prépare pour le vrai. Là, parce que le début de saison, 4 juin 2026, bonne chance, Montréal. Et tous les autres. On peut dire que le meilleur gagne, mais c'est pas important. On fait des essais-erreurs, puis on voit le personnel qu'on a en main. Les équipes font ça. C'est un peu comme... c'est comme ça. Ligue canadienne de football. Le temps de vous dire qu'on file en musique, pas tout de suite, parce que j'ai le goût de dire que la météo, ça aussi, c'est très important. Dans le monde de la météo, aujourd'hui, on parle de soleil. On parle de ce matin, bien sûr. Tôt en après-midi, cependant, on devrait avoir une alternance soleil-nuage avec un petit 30 %. J'ai eu ça en maths, moi, école, 30. Puis, tu sais, regarde, ben, ça n'a pas passé. Fait que ça peut passer comme ça peut aussi bien pas passer. Possibilité d'averse 30 % quand même cet après-midi. On a des vents qui vont être à 20 km/h mi-journée. On parle d'un maximum de 20 degrés. Indice UV 7. T'en mets-tu de la crème solaire? Oui, peut-être. Il y en a qui font attention plus qu'attention. C'est parfait. Partiellement nuageux ce soir, cette nuit. 30 % possibilité d'inverse. On parle de nord-ouest, les vents 20 km/h avec un minimum à 10 degrés. Demain, jeudi, j'aime ça parler de long terme. On va se rendre jusqu'à dimanche. Tiens. Le jeudi, là, on devrait avoir des nuages. 40 % possibilité d'inverse. 20 km de vent, 17 degrés. Il y a un ennuagement qui est prévu dans la nuit de jeudi avec un 10 degrés. Vendredi, on parlera de pluie intermittente avec 16 degrés. Pluie dans la nuit, 10. Et samedi, je vais être dans ton week-end, là. Samedi, alternance soleil-nuage, 40 % possibilité d'averse, 18. Bien sûr, ça peut changer, oui. Ça va être un ciel dégagé dans la nuit de samedi avec un 9 degrés comme minimum. Et dimanche, à date, ça serait de la pluie intermittente, 15 degrés. Pas tellement chaud, mais que voulez-vous? Et de la pluie intermittente, même dans la nuit de dimanche, avec un minimum de 9. Et le retour du soleil, ce sera lundi. Alternance soleil-nuage. Bon, oui, c'est sûr qu'il y a des nuages. Mais un 18 degrés, ce qui est quand même... Hein, ça rebondit la température. C'est correct. On aime la musique? Je pense que oui, moi.
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2: On est avec Cœur de pirate, avec Mélancolie, 7h39 sur Viva.

0: Pour n'importe où. C'est bon, la musique, hein? Hey, ça s'en va vers la pause, les amis, mais tantôt, il y a quelqu'un qui me reposait parce que le téléphone a sonné. Ben oui, hey, il a dit, ouais, j'ai entendu ça, là. 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
2: Viva 109. Oh, ça fait du bien. Hein? C'est une petite touche country music. Hein? Avec Hella Langley. Oh, Chelsea, Texas. 7h49 sur Viva 109.

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4: Bon mercredi, ici Louis-Philippe Arnoirel. L'ancien ministre Stephen Guilbeault s'apprêterait à démissionner de son poste de député fédéral. Il devrait en informer le caucus libéral aujourd'hui. Ce dernier s'est montré de plus en plus déçu ces derniers mois par les reculs en matière de politique climatique sous le premier ministre Mark Carney. Il a démissionné du cabinet l'année dernière après la divulgation de l'accord énergétique conclu entre Ottawa et l'Alberta. M. Guilbeault a depuis critiqué à plusieurs reprises l'approche de son propre gouvernement en matière d'environnement. Le gouvernement canadien impose une quarantaine de 21 jours pour les voyageurs en provenance de pays touchés par l'épidémie d'Ebola. Ottawa suspend aussi pour 90 jours les demandes d'immigration de la République démocratique du Congo, du Soudan du Sud et de l'Ouganda. Ces mesures annoncées par l'Agence de la santé publique visent à limiter tout risque lié à l'épidémie en cours, bien que le danger pour les Canadiens soit jugé faible. La ministre de la Santé, Marjorie Mitchell, a souligné l'importance de ces précautions avant les voyages estivaux et la Coupe du Monde, rappelant qu'un seul cas pourrait provoquer une crise. Et pour terminer, toujours en santé, mais du côté de Québec, le ministère de la Santé fait face à une explosion des coûts pour ses projets informatiques, dont le développement de l'orchestrateur de rendez-vous maintenant estimé à plus de 100 millions de dollars. La ministre Sonia Bélanger a défendu cette hausse hier, expliquant que la décision de créer des solutions internes s'inscrit dans les recommandations de la commission Galant pour renforcer l'autonomie du gouvernement. Ces dépassements dénoncés par l'opposition s'ajoutent à d'autres projets coûteux comme le CIFA, dont la facture dépasse 330 millions, alimentant les critiques sur la gestion des finances publiques. Malgré tout, la ministre se dit fière des récentes avancées, notamment le déploiement du dossier santé numérique dans certaines régions. C'est ce qui complète vos actualités Arsenal Média. Passez une bonne journée sur nos ondes.
5: Merci beaucoup pour l'actualité. On parle maintenant de sport. Le Canadien de Montréal, ce soir, 20h, couche-toi tard. T'es prêt pour te coucher tard? Parfait. Parce que le match est à 20h et ça se passe au Centre Bell. Et c'est 2-1 dans la série, bien sûr, pour la Caroline. Je rappelle aussi que hier, le Colorado s'est incliné. Victoire de Vegas 2-1. Ce qui fait en sorte, oui, que Vegas est maintenant en train de se reposer. Hein? On met des pansements sur les bobos, puis on se prépare pour la prochaine étape. Gagne la série 4-0. Voilà. Alors, une victoire de 2-1 hier contre le Colorado pour Vegas. Hein? La Vegas, c'est-tu là où est-ce qu'on peut parier, puis les casinos et tout ça? Hein? C'est ça. Donc, qui gagne? Et qui gagnera? Et ce sera contre qui? Contre le Canadien ou la Caroline? Hockey, championnat mondial, ronde éliminatoire, jeudi 28 mai. Les quarts de finale. La Finlande contre la Tchéquie, 10h20. Même heure, tu auras aussi le Canada qui vont jouer contre les États-Unis. À 14h20, Suisse contre la Suède. Et à 14h20 également, la Norvège contre l'Estonie. Ça, c'est bien sûr jeudi qui s'en vient. Parfait. Dans la Ligue de baseball, le Major Québec, vendredi le 29, on rappelle que Shawinigan est de passage à Victo contre Victoriaville, au stade de Victo, Rémi Deshaies, à compter de 20h. Et la Ligue canadienne de football, vendredi 29 mai, Montréal contre Ottawa, Hamilton contre Toronto, la Colombie-Britannique contre Winnipeg, Calgary contre Edmonton. Et ce sera, bien sûr, à vous annoncer que le début de saison officiel au pluriel de la Ligue canadienne de football, 4 juin 2026. Bonne saison, les amis. On va filer vers un autre petit moment qui s'appelle « Aimes-tu la météo? » Oui, ben on va en parler là. Soleil aujourd'hui, c'est soleil ce matin. Tôt en après-midi, cependant, on devrait avoir peut-être une alternance soleil-nuage. Il y a quand même un 30% de possibilité d'averse cet après-midi. Les vents sont quoi? 20 km/h. Maximum sera de 20 degrés. On parle aussi de partiellement nuageux pour ce soir, cette nuit, avec 30% de possibilité d'averse. Nord-ouest, les vents 20 km/h avec un minimum de 10. Jeudi, demain, jour de paix, on parle de généralement nuageux. 40% de possibilité d'averse. Et on a des vents qui seront nord-ouest à 20 km/h avec 17 degrés. La nuit de jeudi, ennuagement, 10 degrés. J'arrête ça là, mais si tu veux un clin d'œil sur vendredi, Pluie intermittente 16, puis samedi, alternance soleil-nuage, mais 40 % de possibilité d'averse, 18. Puis clin d'œil, il faut peut-être continuer jusqu'à dimanche, parce que dimanche, à date, ça peut changer, là. Pluie intermittente 15 degrés. Je ne sais pas c'est quoi ta fin de semaine, là, mais ça va être comme ça. Faut s'habituer, parce que la vie est comme ça, est remplie d'imprévus. De l'eau, ça en prend. De la pluie, ça, on a besoin, c'est sûr. Mais en même temps, du beau temps, ça fait-tu du bien? Surtout quand tu tombes en fin de semaine.

0: 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Mais avant, on a Dean Lewis qui s'en vient et Eurythmics tantôt.
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1: En ce 27 du mois de mai, c'est place à la chronique acoustique, bien sûr. 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Et là, Christophe est toujours avec nous. Comment ça va, monsieur Radio? Je t'appelle de même aujourd'hui, là.
2: Ça va super bien, toi.
1: Il y a des gens qui m'ont dit, ouais, on a entendu la chronique, là, puis là, c'est... Tout le monde peut aller pour faire juste un test-essai pour savoir qu'est-ce qui se passe dans nos oreilles.
2: Ben effectivement, les dépistages auditifs, les consultations sont tout le temps sans frais. Donc, pas de limitation pour personne.
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1: La question numéro un. Bon, on se croirait quasiment comme à... tout le monde en parle, la question qui tue. Est-ce qu'il y a des conséquences à ne pas prendre soin de son audition? Moi, je gage que oui.
2: Tu gages très bien, Paul. T'as gagné, effectivement. Il y a des conséquences, puis les conséquences sont importantes. Si je fais un parallèle, par exemple, avec les yeux. Quand on a une myopie, ben le problème se règle seulement en mettant des lunettes. Si on ne met pas nos lunettes, la conséquence, c'est qu'on voit un petit peu flou, mais il n'y a pas trop d'autres conséquences.
1: OK.
2: L'audition, c'est pas tout à fait pareil.
1: C'est un peu différent.
2: C'est un peu différent. Étant donné que les cellules de l'oreille ne transmettent pas l'information au cerveau, il y a un état de privation qui se crée. Donc, c'est pas seulement de ne pas bien entendre son environnement, mais tout le système auditif et même le cerveau vont subir des conséquences et vont subir des transformations qui sont des fois irréversibles.
1: Oui, et ça peut aller vite aussi pour certaines personnes, dépendamment où on est avancé dans notre âge aussi quand même.
2: Ben effectivement, donc on conseille un dépistage auditif à partir de 50 ans pour être capable de savoir à quelle vitesse évolue l'état auditif de la personne. Donc, si ça l'avance trop rapidement, ben on va essayer d'intervenir, on va référer vers, par exemple, l'audiologiste ou l'ORL pour que ces personnes-là puissent intervenir.
1: Moi, je suis curieux un peu, là, mais qu'est-ce qui pourrait se passer si on fait rien?
2: C'est une bonne question, puis il y a beaucoup de réponses. La première, c'est que la personne, au début, va peut-être se sentir gênée, parce que quand ça fait 4 fois qu'elle fait répéter quelqu'un puis qu'elle n'a pas encore compris, elle peut se sentir gênée. Elle peut aussi vouloir s'isoler. Je sortirai plus au restaurant avec mes amis parce que de toute façon, j'entends rien.
1: On est gêné de tout ça aussi.
2: On est gêné de tout ça, puis c'est tabou, mais il faut en parler. L'autre chose qui va se produire à long terme, à ce moment-là, c'est une perte de la reconnaissance de la parole. Donc, quand ça fait trop longtemps que le cerveau n'a pas entendu sons, à ce moment-là, il n'arrive plus à les reconnaître parce qu'il y a eu des modifications au niveau du cerveau qui se sont faites. Et malheureusement, ultimement, on s'expose à plus de chances d'avoir des problèmes cognitifs. On en a parlé dans une chronique précédente. Il y a 8% des cas de démence qui sont dus à de la surdité non traitée. Okay. Donc, on se met à risque de développer plus de problèmes cognitifs si on ne prend pas soin de son audition.
1: Ça commence là. C'est chez vous que ça commence. Tu te poses des questions, tu veux avoir juste un effet de savoir, un diagnostic, on va le dire comme ça. Tu dis le mot comme
2: il
1: faut.
2: Tu dis le mot comme il faut, mais moi, personnellement, je ne fais pas de diagnostic, qui est un terme réservé aux médecins.
1: Okay.
2: Mais au moins, on peut évaluer l'audition et, à ce moment-là, intervenir correctement.
1: Parfait. Ben, t'es proche du médecin, moi, te dire, parce que j'aime ça, entendre ça. Prendre soin de notre audition, c'est plus qu'important. Qu'est-ce qui est à conseiller? Qu'est-ce qu'il faut faire? La première des choses. 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
1: 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Si vous avez manqué ça, rappelez-moi, je vais vous le donner. Merci beaucoup, Christophe. Puis ça fait du bien de savoir qu'on entend bien avec toi.
2: Merci à toi, Paul.

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3: 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Merci, on est dans les studios d'ailleurs des Pompes Garant. Et la seule et unique... Vous avez entendu le petit roulement de tambour. Claude Marquis, bon matin.
8: Bon matin, Paul.
3: Je sais que c'est le moment sérieux où on parle d'actualité, mais au-delà de ça, est-ce que tu trouves qu'il fait très beau?
8: Oh hein? Oui!
3: Tout
8: oh,
3: est arrivé avec agréable. Une petite marche.
8: Non, je suis arrivée avec mon vélo ce matin.
3: Oh, ah, ben oui.
8: Quand il fait beau comme ça, là, j'en profite. Ouais. Ouais. Ça se fait très bien, en plus de chez moi. Là, c'est pas mal une piste cyclable tout le long, donc ça se fait très, très bien.
3: Fait et avec une température qui est quand même pas pire. Hein?
8: C'est agréable.
3: Qu'est-ce qu'on surveille, Mme Monvicto?
8: Ben, je vous ramène à la journée d'hier. En fait, là, je vous ramène à un peu la nouvelle là, qui a fait la manchette pour hier, le chef du Parti conservateur du Québec, Éric Duhaime, qui était en entrevue à TVA pour annoncer qu'il se présentait dans Bellechasse en Chaudière-Appalaches pour les prochaines élections du mois d'octobre. Il s'est fait naturellement poser des questions par rapport à ses autres candidatures dans Arthabasca, dans Chauveau
3: parce que
8: également.
3: Déjà été dans le coin, hein?
8: Et il a admis en entrevue à TVA qu'il ne se serait pas présenté de façon naturelle dans Arthabasca si ça n'avait pas été de l'élection partiel.
3: Okay.
8: Bon, il a confirmé de cette manière-là un peu du bout des lèvres qu'il a vraiment profité de l'occasion pour tenter de faire son entrée à l'Assemblée nationale, une stratégie qui a finalement pas porté ses fruits pour ici. Il avait, je vous le rappelle, à l'époque, en août 2025, promis que s'il gagnait dans Arthabasca, il s'établirait dans la région et il se représenterait dans la région aussi. Okay. Compte tenu du fait qu'il a été défait, ce n'est pas surprenant qu'il ne se représente pas dans le secteur. Mais c'est quand même, on boucle la boucle sur cette aventure-là, puis c'est quand même... Est-ce que c'est un peu tourner le dos à son électorat que de dire, moi, je me suis présentée dans Arthabasca parce qu'il y avait une partielle, tu sais? Fait qu'il y avait pas... On vient un peu admettre du bout des lèvres...
3: Il y a un point d'interrogation qui s'installe.
8: Il y avait comme pas vraiment d'attachement, tu sais, c'est ça, à la région en tant que telle.
3: C'est de vouloir gagner, probablement, plutôt que de... être enraciné dans la région.
8: Exactement. Il y a aussi, en sa défense, là, il y a aussi, pour un peu confirmer et expliquer son choix de se tourner dans Bellechasse, dans Chaudière-Appalaches. Mais Bellechasse, c'est une circonscription qui est près de Québec, donc qui est près de l'Assemblée nationale aussi. Il réside à Laval, M. Duhaime. Sa résidence primaire et principale, elle est à Laval. Donc ça aussi, ça avait été un peu une épine dans le pied là, quand il avait fait campagne dans la région. On l'avait traité notamment de parachuté, hein, parce qu'il se promène
3: j'avoue
8: un peu partout.
3: J'avoue que j'apprends ça. Oui, là, tu
8: mais
3: me
8: ça
3: ramènes
8: nous ramène
3: ça.
8: Un peu, ouais, dans, hein, dans le souvenir. Ouais. Mais oui, je vous le rappelle là, qu'il avait été pointé du doigt par certains des traqueurs en mode « Tu viens pas de la région, tu ne représentes pas nécessairement les vrais intérêts de la région compte tenu que vous habitez à Laval, etc. » Mais c'est ça. Donc, ça vient boucler la boucle.
3: Pas
8: donc,
3: facile,
8: il ne se serait
3: finalement.
8: Pas présenté de façon naturelle dans Arthabasca. Arthabasca, c'est un petit peu trop loin de Québec aussi, selon lui. Une heure et demie, là, ça commençait à faire un peu loin là, pour lui, pour les déplacements. Donc, voilà, M. Duhaime qui a admis qu'il ne se serait jamais présenté de manière naturelle dans Arthabasca si ce n'eût été de la partielle d'août 2025.
3: OK, on va suivre ça d'après.
8: Et on continue avec une moins bonne nouvelle aussi du côté de l'entreprise Canneberge-Beaubois qui est située à Saint-Louis-de-Blanford. Oh. L'entreprise est sommée par le ministère de l'Environnement de remettre en état des milieux qu'elle a endommagés lors de travaux non autorisés qui se sont déroulés dans la municipalité de Manceau dans la MRC de Bécancour. Selon le ministère de l'Environnement, Canneberge-Beaubois a réalisé des travaux de déboisement, de déblaiement et de remblaiement dans des marécages. Elle a aussi procédé au remblaiement de cours d'eau sans autorisation. Je vous rappelle que ce genre de travaux nécessite des autorisations, des permis du ministère de l'Environnement.
3: Oui, parce que c'est géré comme ça, puis il faut faire attention à l'écosystème. Là.
8: Donc, après déjà un premier avis de non-conformité, parce que tout ça s'est passé autour de septembre 2024. Donc, un premier avis de non-conformité qui a été mis en octobre 2024, okay. Où on demandait déjà à l'entreprise de soumettre un plan de réhabilitation des milieux. Encore à ce jour, on n'a pas eu de nouvelles de ce côté-là. En mars 2025, on a envoyé une amende de 5 000 $. On a réitéré qu'on voulait avoir un plan. On n'a toujours pas de nouvelles. Donc, Québec ordonne la remise en état des milieux touchés dans les 90 jours et un suivi environnemental des milieux sur 5 ans pour s'assurer que tout est bien rétabli et que tout a été remis dans l'ordre, dans l'état d'origine des milieux avant qu'il n'eût été touché.
3: Fait que, avant d'avoir une tape sur les doigts, il faut faire les travaux. C'est ce que je comprends.
8: Il faut les faire rapidement.
3: Rapidos.
8: Oui. Sinon, une autre nouvelle pour ceux et celles qui ont affaire quelquefois au bureau de circonscription du député Alex Boissonneau, parce que ça peut arriver qu'on ait des questions d'ordre gouvernemental que le député peut...
3: Ils sont là aussi pour ça.
8: Absolument. Donc, on prolonge les heures d'ouverture à compter d'aujourd'hui. Le bureau qui est situé ici, sur la rue de la Gare, à Victoriaville, va être ouvert les mercredis soirs de 18h à 20h. Comme ça, on veut faciliter un peu la vie des gens qui travaillent dans le jour.
3: Ouais, tu finis à 5 heures, puis tu veux y aller.
8: Et voilà. Donc, ils aimeraient pouvoir avoir une chance de venir après les heures de bureau. Donc, à partir d'aujourd'hui, le bureau sera ouvert de 18h à 20h. Il faut prendre rendez-vous, généralement, avant de se présenter, bien
3: aussi,
8: évidemment. Ouais. Donc, pour la procédure de prise de rendez-vous, je vous invite à aller sur monvicto.com. Tous les détails sont là pour pouvoir prendre un rendez-vous avec le député et son équipe. Et je termine ce petit bloc d'actualité là, avec une nouvelle qui est rentrée il y a 20 minutes environ. Un nouveau Victoriavillois, ou à tout le moins un Centricois, qui a été surpris par un gain au loto 649. Monsieur Gaétan Provencher, qui a acheté son billet au dépanneur Dépanneau sur la rue Monfette à Victoriaville, a remporté 25 000 $ au super tirage du loto 649. Ça s'est passé le 9 mai dernier. Il a confié qu'il a fait tout un saut en découvrant qu'il décrochait l'un des lots, lui qui n'avait jamais rien gagné. Donc, grâce à cette somme, M. Provencher va pouvoir faire des rénovations dans sa maison. On le salue et on le félicite.
3: Exact. Justement, tu sais, 25 000 environ.
8: 25 000,
3: c'est quand même,
8: ça se prend bien.
3: On n'est pas dans le million, mais quand même, ça fait du bien. Mon Dieu, de quoi? Il n'y a pas personne qui dirait non.
8: C'est un beau petit lousse.
3: Ouais, OK. Qu'est-ce que tu ferais quoi avec ça, toi, un petit lousse de 25
8: 000? 25 000, j'ai le goût de partir en voyage. J'aimerais ça, moi. Okay. Tu sais, moi, je suis très voyage... tout inclus, on se la coule douce, on fait rien.
3: Ouais, tu te reposes, puis tu
8: ouais,
3: j'aimerais
8: bien
3: cuisiner
8: ben
3: à faire rien.
8: Ouais, je pense que ça serait quelque chose comme ça.
3: Parfait. Ouais. Ben, regarde, laisse mon numéro de téléphone. Si jamais tu gagnes, je vais y aller avec toi. Va t'accompagner, Claude. Juste
8: ça me dérange pas.
3: Pour te protéger. Là,
8: ben oui, c'est ça.
3: OK, merci, Claude Marquis. Je te garde avec moi parce que, oui, j'ai la question extrême. J'ai le goût de te la poser tout de suite pendant ce temps-là.
8: Oui,
3: tout le monde va se préparer à ça, puis on va donner la réponse tout de suite après le petit moment sport et météo. Alors, attention, en cette journée, aujourd'hui, mercredi, faut pas que je me trompe de ligne, là. Environ une maison sur 220 au Canada a ceci en commun. Qu'est-ce que c'est? Environ une maison sur 220 au Canada a ceci en commun. Qu'est-ce que c'est? Point d'interrogation. Je donne la réponse tantôt, mais je te pose la question.
8: Moi,
3: j'ai réfléchi. Oh, ouais, réfléchis. Ouais. T'as le droit de réfléchir. On se prête au jeu, tout le monde? Perfecto. En attendant, moi, je te parle vite comme ça, oui, du Canadien de Montréal qui vont jouer ce soir contre la Caroline. Ça se passe au Centre Bell. 2-1 en série. Pour la Caroline, faut quand même le dire. Colorado, eux, ont gagné hier 2-1 contre Vegas et Vegas qui gagne la série 4-0. Fait que l'aventure est terminée pour le Colorado. Hockey, championnat mondial, ronde éliminatoire, jeudi 28, quart de finale. Qu'est-ce qui se passe? Finlande, Tchéquie, 10h, 10h20 également. Canada contre États-Unis. La Suisse à 14h20 contre la Suède. Et la Norvège contre Lettonie, 14h20 également. Ça, bien sûr, c'est le championnat mondial. C'est la ronde éliminatoire. La Ligue canadienne de football, vendredi le 29, Montréal joue contre Ottawa. Pendant ce temps-là, il y a aussi Hamilton contre Toronto. La Colombie-Britannique contre Winnipeg. Calgary contre Edmonton. C'est qui ton équipe préférée dans tout ça? Les Alouettes. Okidou. Le début de la saison, parce que ça, c'est des matchs préparatoires, là, mais le début de la saison, c'est bien sûr le 4 juin 2026. Ça s'en vient bientôt, plus tôt qu'on le pense. Ligue de baseball majeure, vendredi le 29, Shawinigan joue contre Victoriaville au stade de Rémy-Dyer. À compter de 20 heures. Je me tourne de ce côté-là pour parler météo. Claude, toi, tu vas avoir du beau temps, je pense.
8: On veut toujours du beau temps, le plus souvent possible.
3: Et là, en date, c'est pas mal ça qu'ils annonçaient pour ce matin. On parle de soleil, mais attention, cet après-midi, là, ça devient alternance soleil-nuage, 30 % possibilité d'averse tard en après-midi. Ça peut passer dans le vide aussi, là. Les vents nord-ouest à 20 km/h, on parle de quoi? 20 comme maximum pour après-midi. Indice UV 7 quand même. Petite crème solaire, ça va faire du bien. Partiellement nuageux ce soir, cette nuit, 30 % possibilité d'averse avec nord-ouest les vents 20 km/h et 10 degrés. Et demain, jeudi, ben, ce sera généralement nuageux, 40 % possibilité d'averse. 20 km les vents, 17 degrés pour demain. Avec un indice UV à 6 et ennuagement dans la nuit de jeudi, avec 10 comme minimum. Et vendredi, on terminera la semaine avec de la pluie intermittente. Ça peut changer, mais ce serait ça annoncé par Environnement Canada. 16 degrés, même de la pluie dans la nuit de vendredi avec 10. Puis en fin de semaine, samedi, alternance soleil-nuage, un petit 40 % de pluie peut-être. 18, ça se peut qu'il n'y en ait pas. Dégagé la nuit de samedi 9 et dimanche, ce sera de la pluie intermittente avec 15 degrés. Voilà, ça fait le tour. Claude, je me retourne de ton côté. Hey, puis oubliez pas, hein? Beau temps, mauvais temps, puis regarde, à 40 % samedi, là, on peut pas trop s'en faire avec ça. Mais c'est rien que pour dire que le 30 et le 31 mai, samedi dimanche, Festival de la truite à Victoriaville. Hein? Il y a des kids qui vont s'amuser, des papas, des mamans qui vont avoir le sourire, ça c'est sûr. Parce que c'est un avancé où ce que... T'apprends ça à tes enfants. Il y en a qui sont déjà habitués, là.
8: C'est une initiation, hein, pour ceux qui n'ont jamais touché, là. Puis il y a aussi des journées qui sont prévues dans le calendrier d'activité pour vraiment pouvoir pêcher sans avoir besoin d'un permis provincial.
3: Ça, c'est le fun.
8: Donc, ceux et celles qui n'en ont pas puis qui voudraient juste s'adonner une journée une fois de temps en temps, c'est l'occasion parfaite pour le faire.
3: Puis l'autre bonne nouvelle là-dedans, c'est que ça coûte combien, ça?
8: Je
3: pense. Tu penses bien, m'a dit de quoi, Claude? Claude, je te redonne la question extrême, puis en même temps, on donne la réponse. Environ une maison sur 220 au Canada a ceci en commun. Qu'est-ce que c'est, d'après toi?
8: Écoute, la première réponse que j'avais
3: ça
8: en
3: me fait
8: tête,
3: sourire,
8: c'était
3: la réponse.
8: Ça
3: me fait sourire.
8: Ben, c'était un foyer cheminée fonctionnel.
3: OK. Tu vois, le buzzer était vite le matin, là. Mais je répète la question, puis en même temps, c'est extrême, mais ils n'ont pas tort. Environ une maison sur 20 au Canada a ceci en commun. Qu'est-ce que c'est? Les décorations de Noël restent installées toute l'année. C'est-tu vrai?
8: C'est, ouais.
3: C'est pas mal,
8: mais
3: pas mal.
8: T'sais, ben. Mais tu sais, des fois, il y a des installations qui sont quand même impressionnantes. Hein, des gens qui ont des grands sapins, des grandes maisons avec qui doivent être... Les guirlandes sont installées sur la balustrade.
3: Oui, ouais, vous avez raison.
8: C'est quand même... C'est intense,
3: on peut comprendre. Mais le pourcentage est pas mal ça. Puis en même temps, regarde, ça fait sourire, puis ça pose des questions des fois. Puis là, tu te sens ciblé, toi, là. C'est sûr si tes décorations sont encore là autour de la maison. Oups! C'est parti de moi, là, j'autre.
8: Mais il y a une différence entre les laisser là et ne pas les allumer.
3: Oh!
8: Et les laisser là et les allumer. À l'année longue. Ouais, ça c'est...
3: Moi, t'as bien raison. Je pense que ça prend une fille allumée pour dire ça matin. Merci, Claude!
8: Merci, Paul.
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3: Ah, oui, monsieur. Oui, ça t'a interpellé, ça, tes guirlandes de Noël. OK. Bien, imagine-toi, ça serait l'Halloween, c'est un copie. On jase, là. Mais, Claude, qu'est-ce qu'on fait, monvictor.com? Ton travail, c'est quoi
8: en
3: amont?
8: On a une journée quand même assez chargée aujourd'hui. On a quelques causes à surveiller au palais de justice de Victoriaville. Donc, probablement plus de détails dans la journée, si possibilité, bien sûr. Et je vais m'attarder à l'Assemblée générale annuelle des producteurs.

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0: I know qu'on va se retrouver demain matin à compter de quoi? Demain, c'est jeudi, 28 demain, OK, à compter de 6 heures pile. En attendant, moi, je vous souhaite une belle et bonne journée et toute l'équipe s'en vient pour vous accompagner dans votre avant-midi. Ciao, bye. Merci à tous nos collaborateurs. À demain.
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réseaux sociaux par rapport à la nourriture. Est-ce que vous êtes du genre très, très strict comme maman, vous autres, dans la nourriture ou il y a un certain relâchement qui peut avoir lieu une fois de temps en temps? Parce que là, il y a deux camps. Les Butter Mom, qui rapporte au beurre, qui est comme un ingrédient qu'on ramène. Puis c'est vrai que c'est bon hein, de cuisiner aussi avec le beurre. Et vous avez les Almond Mom, qui rapporte aux amandes, donc parents plus stricts. On aura l'occasion de s'en rejaser là, cet avant-midi, bien intéressant. Puis je voudrais savoir, là, vous êtes dans quel camp, justement? On a

La meilleure courbe musicale, c'est à Viva que vous la retrouvez avec Sheryl Crow qui est à ne pas manquer dans les prochaines minutes. Mais juste avant, Mark Ronson s'invite avec notre nouvelle étoilée, Miley Cyrus. Je vous rappelle qu'elle a reçu son étoile sur le Hollywood Walk of Fame vendredi qui vient tout juste de passer du côté de Los Angeles. Alors évidemment qu'elle était tout sourire 20 ans après sa série à succès Hannah Montana. Et vous savez qu'elle fête ça en grand avec un documentaire également sur Hannah Montana. Et là, ben, c'est bien mérité pour Miley Cyrus qui espère laisser derrière elle quelque chose qui va toucher le cœur des générations à venir. C'est ce qu'elle a mentionné, entre autres. Alors, elle est en musique avec Mark Ronson maintenant. Merci beaucoup de choisir Viva.

0: balade à Toronto dans Vivant l'avant-midi. Ben, si vous allez vous balader à Toronto, vous courez la chance de tomber sur Bruno Mars. En ces temps-ci, vous savez, il est en spectacle au Stade Rogers. Et pour ce qui est de Jean Leloup, eh bien, on va lui rendre hommage dans à peine, là, je vous dirais 2 mois que ça va commencer, le 15 juillet, du côté de Montréal, le Cirque du Soleil qui se laisse inspirer par les grands succès du répertoire de Jean Leloup pour Paradis perdu. Alors, c'est le titre de ce spectacle-là. Alors, on vous invite évidemment à aller faire votre tour. C'est présenté jusqu'à la mi-août du côté de Trois-Rivières. À venir dans un instant, Alex Warren et Natasha Bedingfield à Viva.
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Swims s'invite dans Viva l'avant-midi. Teddy Swims qui a donné une magnifique performance musicale en direct de Las Vegas pour les American Music Awards lundi soir. Plusieurs prix ont été attribués d'ailleurs. BTS a remporté le titre d'artiste de l'année pour la deuxième fois lors des American Music Awards. Alors, ils ont reçu les honneurs, artiste de l'année. Également pour K-pop Demon Hunter, sa meilleure bande originale, la pièce Golden, meilleure performance vocale. Justin Bieber, notre Canadien, meilleur artiste pop masculin. Alors, faut le souligner quand même. On a aussi reçu les honneurs du côté de Ella Langley pour la meilleure chanson country chosen Texas. Également, meilleure artiste country féminine. Alors, il y avait beaucoup d'ambiance. Bruno Mars également a reçu les honneurs. Meilleure chanson R&B pour I Just Might. Également, meilleur album R&B pour The Romantic. Et Shakira a été également sacrée meilleure artiste latine féminine. Et aussi, sa tournée a reçu les honneurs aux American Music Awards lundi soir. Le voici, Teddy Swims avec Lose Control. On va sûrement entendre cette pièce-là lors de son passage au Centre Bell le 7 octobre prochain.

0: une butter mom ou une almond mom? Parce qu'il y a une différence, mais chose certaine, deux grosses tendances sur les réseaux sociaux en ce moment. Choisissez votre camp sur TikTok, entre autres. Les butter mom, ça refait surface. C'est une nouvelle tendance inspirée des années 90. La butter mom, c'est une maman qui est reconnue pour son style de vie décontracté et une alimentation moins restrictive. Et à l'inverse, l'almond mom, ce surnom-là, ça renvoie aux amandes et ça désigne des parents très restrictifs sur la nourriture et qui, sans le vouloir, transmettent une espèce de relation anxieuse avec l'alimentation à leur enfance. Alors, vous êtes de quel côté? L'agence QMI nous rapporte l'info, c'est vraiment intéressant et ça a été rapporté également par le blog parents.com. Alors, l'idée de la butter mom, c'est une vision des années 90 où on imagine les mères, vous vous rappelez, qui menaient une vie là, au rythme un peu plus posé, qui préparaient des repas maison, mais en adoptant un style décontracté, même dans la nourriture, autant que dans le style vestimentaire. Alors, c'est une image qu'on aime bien avoir maintenant à l'ère de 2026 où tout va beaucoup trop vite. Ah, je m'en vais m'offrir une petite collation. Olivia Dean à venir, à Viva, restez là.
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8: Bonjour, ici Claude Marquis, voici vos actualités. Météo Média prévoit un été plus frais que la normale pour une grande partie du Québec et de l'Ontario, avec des précipitations au-dessus des moyennes saisonnières. Le passage de la Niña à El Niño devrait toutefois créer une météo instable, avec une alternance de périodes chaudes et plus fraîches. Peu de canicules sont attendues, mais quelques journées autour de 30 degrés restent possibles, surtout de courte durée. Et les producteurs et productrices acéricoles du Québec ont connu une saison record avec une récolte de 229,5 millions de livres de sirop d'érable. Les ventes ont atteint 844 millions de dollars, soutenues par une forte demande mondiale. Malgré ces résultats, les producteurs acéricoles de la province préviennent que plusieurs enjeux menacent l'avenir de la filière, notamment la protection des érablières en forêt publique et la hausse des coûts de production. C'est ce qui complète vos informations. 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

album vendredi qui vient tout juste de passer. Puis c'est un projet complètement indépendant. Et sur ses réseaux sociaux, il dit que c'est son meilleur album en carrière. Rien de moins. En fait, c'est...

sens, rien de moins. Alors, il parle des rythmes comme pop, chill. Il dit, si vous aimez un soupçon de house, de R&B, alors c'est à se procurer l'empreinte. Nouveauté d'Olivier Dion. Et notre prochain invité va nous en offrir également de la nouveauté à la fin juillet cette fois-ci. Shaboozy qui s'invite avec Jaylee Roll sur l'énorme hit Amen. Bon milieu de semaine à Viva.

poursuivre avec un autre excellent duo dans les prochaines minutes à Viva, Lady Gaga avec Bruno Mars. Bruno Mars qui est en sol canadien, vous savez, dans le cadre de sa tournée internationale de Romantic. Alors, il reprend ça ce soir au stade Rogers à Toronto. Alors, il reste quelques représentations. Je ne sais pas si vous connaissez des gens là, qui vont aller voir Bruno Mars en spectacle, mais il y a vraiment une swag très, très, très cool. Ça, c'est certain. Et c'est avec la pièce Die With A Smile que le duo s'en vient dans un moment. Pièce qui a remporté, entre autres, le Grammy Awards de la meilleure prestation pop d'un duo ou groupe en 2025. Et surveillez également Bon Jovi en musique avec Always à Viva. Ça s'en vient.

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Caroline, parce qu'elle était là lors du match de lundi soir. Hein, on l'a vu en train d'applaudir nos Canadiens. Oui, on a terminé ça avec une défaite en prolongation, mais quand même, on espère revenir en force ce soir et gagner ce match-là. Alors évidemment que j'aimerais bien ça qu'on puisse l'avoir aussi pour chanter les hymnes nationaux, ce serait le fun. Ou encore, ramenez-nous Ginette Renaud, vous savez, hein, elle est très, très bonne, Ginette, pour chanter les hymnes nationaux. Puis souvent, eh ben c'est signe, en tout cas, ça donne un bon coup et c'est comme une étoile.

0: numéro 4. Elle s'invite Charlotte Cardin avec The Way We Touch maintenant à Viva.
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Place avec vous autres. Un gros merci de choisir Viva l'avant-midi. Je vous accompagne jusqu'à l'arrivée de votre lunch 80-90-2000 avec la toune du lunch qui est à venir dans un moment. On s'en reparle. Pour tout de suite, voici Bad Day à Viva.

La toune du lunch nous sera servie par Britney Spears dans un petit instant. Et justement, parlant de lunch, ça a l'air qu'elle fait de très bonnes lasagnes, hein? À en croire ce qu'elle a dit aux policiers qui l'ont interpellée en mars dernier.

clairement, qui refuse de sortir d'abord de son véhicule et après ça, on l'entend inviter les forces de l'ordre chez elle pour manger des lasagnes. Elle s'invite avec Gimme More dans un petit instant. Vive, va rester là.

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6: Bonjour, ici Claude Marquis, voici vos actualités. Météo Média prévoit un été plus frais que la normale pour une grande partie du Québec et de l'Ontario, avec des précipitations au-dessus des moyennes saisonnières. Le passage de la Niña à El Niño devrait toutefois créer une météo instable, avec une alternance de périodes chaudes et plus fraîches. Peu de canicules sont attendues, mais quelques journées autour de 30 degrés restent possibles, surtout de courte durée. Et les producteurs et productrices acéricoles du Québec ont connu une saison record avec une récolte de 229,5 millions de livres de sirop d'érable. Les ventes ont atteint 844 millions de dollars, soutenues par une forte demande mondiale. Malgré ces résultats, les producteurs acéricoles de la province préviennent que plusieurs enjeux menacent l'avenir de la filière, notamment la protection des érablières en forêt publique et la hausse des coûts de production. C'est ce qui complète vos informations. 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

Marty Poots s'invite dans les prochaines secondes à Viva. Puis c'est vraiment une belle année pour lui, là, 2026 là, jusqu'à maintenant. D'abord, il a accueilli son premier enfant, un

train de donner le biberon à son garçon. C'est tellement petit, tellement beau. Et en plus, là, pratiquement, là, dans les mêmes journées, là, il a sorti un nouvel album, Whatever's Cleaver, qui est disponible pour Charlie Puth en nouveauté. Il s'invite avec Attention maintenant à Viva.

Un peu plus tôt ce mois-ci, ils ont fait un tournage improvisé dans les rues de Mexico pour leur prochain simple Street of Dreams. Voici U2 avec leur classique One. À Viva, bon milieu de semaine chez nous.

conquérir son public, comme à l'habitude, avec sa bouille sympathique, évidemment, et son talent. Alors, très heureuse que ce soit confirmé, on s'en doutait, mais là, on a vraiment dit que ça sera ça. Le gala de la disque, qui sera toujours diffusé, oui, du côté de Radio-Canada, le dimanche 8 novembre, et les nominations vont être annoncées le 16 septembre prochain. Alors, on a temps de peaufiner notre bronzage d'ici ce temps-là. Matt Lang à venir dans un

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4: Bonjour, ici Claude Marquis, voici vos actualités. Météo Média prévoit un été plus frais que la normale pour une grande partie du Québec et de l'Ontario, avec des précipitations au-dessus des moyennes saisonnières. Le passage de la Niña à El Niño devrait toutefois créer une météo instable, avec une alternance de périodes chaudes et plus fraîches. Peu de canicules sont attendues, mais quelques journées autour de 30 degrés restent possibles, surtout de courte durée. Et les producteurs et productrices acéricoles du Québec ont connu une saison record avec une récolte de 229,5 millions de livres de sirop d'érable. Les ventes ont atteint 844 millions de dollars, soutenues par une forte demande mondiale. Malgré ces résultats, les producteurs acéricoles de la province préviennent que plusieurs enjeux menacent l'avenir de la filière, notamment la protection des érablières en forêt publique et la hausse des coûts de production. C'est ce qui complète vos informations. 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
3: C'est mercredi, pile au milieu de la semaine, et ça, c'est une bonne nouvelle. Je m'appelle Jay, puis on lunch ensemble à Viva.
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3: Ouais, ben là, c'est sûr que vous avez peut-être l'impression que la semaine est plus longue cette semaine.
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3: Ça fait un petit bout qu'on n'a pas eu une semaine de 5 jours avec des beaux week-ends qu'on a eus dans le passé partout à travers le Québec. Ben, on se branche ensemble et on lunch. Et là, on parle de la vraie vie, là, de la diversité corporelle. On en parle beaucoup et à quel point c'est important. Ma question pour vous aujourd'hui par rapport à ça, c'est si on voulait montrer la vraie diversité des corps au Québec dans une pub, qu'est-ce qu'on verrait plus souvent? Et moi, j'ai une très bonne réponse à laquelle vous avez certainement pas pensé. Puis on s'est informé sur les mannequins en 25 ans. Ont-ils changé? Puis comment? Ça, on va le savoir plus tard, mais j'attends votre réponse au 1-866-567-2346. Là, on oublie les enjeux de société. On a de la bonne musique à s'offrir. Rihanna s'en vient, mais pour tout de suite, Snap, Rhythm as a Dancer, parce que partout au Québec, on fait le party, l'espace d'un dîner. À Viva, c'est

Hey, là, pendant que vous êtes en train de manger, peut-être que vous êtes en équipe dans la salle à dîner. C'est le temps de signifier votre présence au 1-866-56-RADIO pour me dire que vous êtes là et quelle chanson ferait plaisir à votre gang. À chaque midi aux alentours de midi et quart, midi et vingt, on a la toune du bureau. Ça aurait pu être celle-là d'Okoumé en 98. La mer à boire, à Viva.

0: La Fashion Week, le Met Gala, les artistes sont tirés à quatre épingles. Mais comment se portent les catwalks et les mannequins en 2026? Il y a une étude publiée dans le Proceedings of the National Academy of Sciences qui révèle que, malgré les efforts apparents pour diversifier les visages et les tailles des corps dans l'industrie de la mode, les publicités, le corps de modèle idéal n'a pas évolué au cours des 25 dernières années. Les chercheurs ont analysé près d'un million de dossiers de modèles. C'est du monde, là! Puis ça montre que la plupart des modèles restent très minces, avec une moyenne de 18% de masse grasse, alors que les femmes américaines de 17 à 30 ans affichent environ 39%. C'est différent, pareil. Et moi, je vous pose la question, si on voulait présenter une image plus juste des Québécoises et Québécois, qu'est-ce qu'on devrait plus voir dans les photos? J'attends votre réponse. MC Hammer nous attend au retour dans le lunch avec You Can't Touch This à Viva.
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6: Dans les Appalaches, on nous écoute. Salut à fleuriste Raymonde qui fait partie de nos salutations ce midi pour la toune du bureau. Je vous envoie un souvenir de MC Hammer. You can't touch this, à Viva.
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0: Bon lunch en ce mercredi midi à Viva. Je vous ai parlé un peu plus tôt des mannequins qui n'ont pas changé en 25 ans malgré toute la sensibilisation à la diversité corporelle. Le seul endroit où est-ce que ça a changé, c'est la diversité des couleurs de peau. Ça, c'est bien. Mais en termes de diversité corporelle, on n'est pas rendu là parce que la moyenne là aux États-Unis, c'est 40% de masse graisseuse chez une femme. Mais en réalité, chez les mannequins, c'est plus 18% qui est représenté. Fait que c'est pas tout à fait juste. Alors, je vous ai demandé au 1-866-56-RADIO, qu'est-ce qu'on devrait voir davantage dans les publicités au Québec pour bien représenter ce que nous, on est. Il y a Valérie Bello qui dit, du côté de Tepper Minds, les vergetures parce que la grossesse et la vie a un prix à payer. C'est vrai, Val. Puis sais-tu quoi? Montrer ça, c'est pas grave, c'est bien correct. Sylvie Chaumel de Rouyn-Noranda m'a écrit... On devrait voir davantage de pubs avec des brassières un peu scrap, mais encore OK parce qu'elles sont trop confortables. C'est... Ouais. Moi, j'en connais une à la maison aussi qui est comme ça, c'est sûr. Sinon, moi, j'ai une suggestion. Et là, on parle beaucoup des femmes. Il y a aussi la diversité corporelle des hommes. Quand est-ce que vous avez vu une pub de boxeur ou même un emballage de boxeur avec un gars avec du poil sur les cuisses puis une petite bédaine? Ça arrive pas. Et pourtant... Je suis confiant d'avancer que la majeure partie des Québécois ont une petite bédaine de bière, ne serait-ce que pour la bière qu'on va boire ce soir pour le match numéro 4. Le lunch 80-90-2000 se poursuit avec un band qu'on a beaucoup apprécié. La chanson s'appelle Survivor. Destiny's Child, au retour à Viva.
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0: Bon, ben c'est là-dessus qu'on se laisse. Diane prend le relais à la console pour vous préparer une liste de lectures de qualité supérieure pour égayer votre mercredi après-midi quand vous allez avoir votre petit creux d'énergie après le dîner. On se laisse avec Kevin Parent, le petit roi. Lui aussi, une petite bédaine de bière. Là. Bon mercredi, à demain.
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5: Bonjour, ici Claude Marquis, voici vos actualités. Météo Média prévoit un été plus frais que la normale pour une grande partie du Québec et de l'Ontario, avec des précipitations au-dessus des moyennes saisonnières. Le passage de la Niña à El Niño devrait toutefois créer une météo instable, avec une alternance de périodes chaudes et plus fraîches. Peu de canicules sont attendues, mais quelques journées autour de 30 degrés restent possibles, surtout de courte durée. Et les producteurs et productrices acéricoles du Québec ont connu une saison record avec une récolte de 229,5 millions de livres de sirop d'érable. Les ventes ont atteint 844 millions de dollars, soutenues par une forte demande mondiale. Malgré ces résultats, les producteurs acéricoles de la province préviennent que plusieurs enjeux menacent l'avenir de la filière, notamment la protection des érablières en forêt publique et la hausse des coûts de production. C'est ce qui complète vos informations. 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

Viva la Casa. Un excellent retour à la maison, évidemment, que je vous invite à ne pas manquer. Et là, ben, juste vous dire qu'on a une idée de ce à quoi va ressembler l'été 2026 au Québec. Oui, Météo Média vient tout juste de nous dévoiler leur communiqué officiel. On aura l'occasion de s'en reparler. Non, ça sera pas extrêmement chaud. Pas supposé. Mais pas plus d'indices, je vous en parle tantôt. Aussi, mine de rien, on est à un mois et quelques poussières du déménagement. Alors, on va se donner un petit guide, une petite to-do list là, à faire. Là. Mais vous savez que même si on déménage pas, moi, je trouve que c'est une espèce de to-do list intéressante parce que moi, je suis en mode épuration. Si vous me disiez que je déménage, je vous croirais tellement que j'épure. Je sais pas, c'est dans l'air. Puis ça fait du bien au moral aussi de faire du ménage. Quoi qu'il en soit, je vous souhaite la bienvenue dans Vivant l'après-midi. On va faire un beau tour ensemble. Vous allez voir, puis on part ça avec Ray.

prochaines secondes, c'est Tate McRae qui s'invite en collaboration avec maintenant le meilleur artiste country masculin. Il a reçu ce prix-là lundi soir au American Music Awards. Je vous parle de Morgan Wallen. Lui qui vient à peine de franchir le cap des 33 ans, hein, le 13 mai dernier. C'était son anniversaire, alors on lui souhaite bonne fête en retard. Mais je peux vous dire que oui, étoile montante n'est pas peu dire. Alors un artiste qui est extrêmement populaire, même chez nous au Canada, parce que vous savez que Billboard Canada, quand on avait dévoilé les chiffres en début d'année, Morgan Wallen faisait partie des artistes qui étaient les plus populaires au Canada. Alors on l'adore Drake également, hein, pour ne parler que de ceux-là. Alors il est là avec What I Want, un magnifique duo qui s'invite maintenant à Viva, parce qu'ici, c'est Viva la musique. Merci beaucoup de nous choisir.

l'après-midi, lui qui va nous présenter une toute nouvelle chanson le 5 juin prochain qui s'appelle « Si j'avais su ». Alors, on reste à l'affût. Un autre qui nous a annoncé de la nouveauté musicale, je vous en parle dans un petit instant. Pour tout de suite, voici Savage Garden à Viva.

Marc Dupré. Je veux pas dormir dans Vivant l'après-midi. Ça tournait parce que ce soir tire à sa fin. Il reste quelques dates à l'horaire. Là, on pourra le voir un petit peu cet été, mais dépêchez-vous d'en profiter là sur le marcdupré.com. Il sera entre autres du côté de Sainte-Thérèse demain. Parlant de un qui va, lui, partir en tournée pour nous présenter un nouvel album, eh ben c'est l'artiste Talk qui a eu un succès fou avec Runaway to Mars, entre autres. Et là, il était sur le plateau de Salut Bonjour cette semaine pour expliquer que là, il a pris une pause de 3 ans pour prendre soin de lui, pour se ressourcer, pour également prendre du recul et replonger dans la musique. Et cette période plus calme a directement inspiré

0: dit qu'il y a une chanson en français qui était en préparation, qui allait sortir à la fin de l'été parce que pour lui, cette langue-là était très importante. Sa mère étant québécoise et aussi un nouvel album qui s'en vient en novembre. Puis il va promener ce disque-là un peu partout par la suite. Olivia Dean à venir à Viva.
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deux frères et nos souvenirs dans Viva l'après-midi, les deux frères qui seront sur la scène du Téléthon Enfant Soleil en fin de semaine. Ça a lieu samedi. Alors, on pourra suivre ça là, du côté de TVA avec Alpha Rococo également qui a confirmé sa présence. J'ai vu passer Ariane Moffat, Billy Dupage, France d'Amour, Cœur de Pirate, Isabelle Boulay, Camaro, King Melrose, Maxime Landry, Mélissa Bédard, Olivier Dion, Roxane Bruno. Alors, une belle programmation là, qui s'invite évidemment pour aider les enfants. Et on vous invite évidemment à être très, très, très généreux pour les enfants. Et vous avez tous les détails sur le enfantsoleil.ca. Donc, pour ce qui est du Téléthon, vous pouvez déjà faire un don déjà. Et vous pourrez suivre le tout là, du côté de TVA, comme je vous le disais tantôt.

0: Maison des jeunes, ça va nous ramener là, je vous le dis. Crystal Waters avec 100% Pure Love à venir pour le hit qui pop dans un instant Viva. Restez là.
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5: Bonjour, ici Claude Marquis. Voici vos actualités. Météo Média prévoit un été plus frais que la normale pour une grande partie du Québec et de l'Ontario, avec des précipitations au-dessus des moyennes saisonnières. Le passage de la Niña à El Niño devrait toutefois créer une météo instable, avec une alternance de périodes chaudes et plus fraîches. Peu de canicules sont attendues, mais quelques journées autour de 30 degrés restent possibles, surtout de courte durée. Et les producteurs et productrices acéricoles du Québec ont connu une saison record avec une récolte de 229,5 millions de livres de sirop d'érable. Les ventes ont atteint 844 millions de dollars, soutenues par une forte demande mondiale. Malgré ces résultats, les producteurs acéricoles de la province préviennent que plusieurs enjeux menacent l'avenir de la filière, notamment la protection des érablières en forêt publique et la hausse des coûts de production. C'est ce qui complète vos informations. 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

seulement à Viva. Un exemple de ce qui pourrait tourner là, pendant que vous êtes sur le dance floor vendredi, Lucenzo avec Danza Kuduro, maintenant à Viva.

partout au Québec avec son premier album solo, Les Amours de seconde main, en show du côté de l'Impérial de Québec pour demain et le 30 mai. Sa affiche complète, il fait le MTLUS également à Montréal, 4 et 5 juin. Je pense qu'il reste quelques billets pour le 4, mais je suis pas sûre. Pratiquement complet pour l'ensemble de la tournée de Jean-François Posé de toute façon. Lui qui, en fin de semaine, a pris le temps d'aller inaugurer la place Carl Tremblay à l'Assomption avec Marie-Annick Lépine, avec Jérôme également des Cowboys Fringants et également François Legault. Alors, c'est un magnifique endroit où les fans sont invités à aller se ressourcer. Puis il y avait un grand mur, on peut accrocher.

0: l'Assomption. À venir dans les prochaines minutes, Alex Nevsky et Alex Warren. Alors, les Alex se sont primés avec Fever Dream à ne pas manquer dans un petit instant. Viva, restez là.
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Le cœur de l'océan. Et vous savez qu'il y a une comédie musicale qui a été jouée une centaine de fois là, sur Broadway en anglais. Mais là, l'adaptation québécoise s'invite à partir du 6 juin. Alors, on pourra voir Titanic, un spectacle, dit-on, délirant et hilarant, où l'histoire du film Titanic est juxtaposée au tube de Céline. Alors, il y avait un papier vraiment intéressant dans la presse là-dessus, où Véronique Claveau, qui

avec les personnages principaux du film Titanic. Alors, à partir du 6 juin, au studio de l'Espace Saint-Denis, ça va se transférer par la suite au Théâtre du Casino à Gatineau. Du 1er au 5 septembre et à la salle Albert-Rousseau à Québec, du 10 au 14 septembre. Et j'ai lu qu'il y avait plus de 25 000 billets déjà qui sont vendus pour l'adaptation québécoise de Titanic. Et c'est juste pour rire qu'il s'occupe de faire cette adaptation. Pour cet été, Howard Jones s'invite. Merci beaucoup de choisir Viva. Je vous souhaite un bon milieu de semaine.

0: Météo Média nous a publié son communiqué de ce à quoi on pourra s'attendre pour l'été 2026 au Québec. Êtes-vous prêts? Alors, Météo Média prévoit l'été le moins chaud en 9 ans. C'est ce qu'on dit. Donc là, on dit que c'est un été de transition vers El Niño et ça favorise pas les fortes chaleurs dans l'est du Canada dans ce temps-là. On dit que le temps caniculaire se retrouve davantage dans l'ouest du pays. Donc au Québec, les températures devraient rester sous les normales de saison dans de nombreuses régions. L'est et le nord du Québec pourraient s'en tirer avec des conditions un petit peu plus proches de la moyenne habituelle. On dit qu'on pourrait avoir quelques courtes périodes de chaleur estivale, mais ça va rester limité. On dit que du côté des précipitations, ça devrait dépasser les normales pour une grande portion du territoire. Les quantités totales de précipitations devraient pas s'écarter de façon marquée des normales saisonnières, mais un petit peu plus quand même. On dit qu'il y a plus de journées qui sont à prévoir, mais le manque de chaleur intense et l'humidité pourraient freiner comme ça là, les orages violents. Donc ça, c'est pas mauvais. Puis André Monette nous rassure en disant que cet été ne sera pas gâché parce que des conditions plus douces favorisent la pratique sportive en plein air, sans craindre les coups de chaleur. Merci du positivisme. À venir, David Guetta et Jennifer Lopez à Viva.
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2: Bonjour, ici Claude Marquis, voici vos actualités. Météo Média prévoit un été plus frais que la normale pour une grande partie du Québec et de l'Ontario, avec des précipitations au-dessus des moyennes saisonnières. Le passage de la Niña à El Niño devrait toutefois créer une météo instable, avec une alternance de périodes chaudes et plus fraîches. Peu de canicules sont attendues, mais quelques journées autour de 30 degrés restent possibles, surtout de courte durée. Et les producteurs et productrices acéricoles du Québec ont connu une saison record avec une récolte de 229,5 millions de livres de sirop d'érable. Les ventes ont atteint 844 millions de dollars, soutenues par une forte demande mondiale. Malgré ces résultats, les producteurs acéricoles de la province préviennent que plusieurs enjeux menacent l'avenir de la filière, notamment la protection des érablières en forêt publique et la hausse des coûts de production. C'est ce qui complète vos informations. 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

circule vite de même. Dans un mois et quelques poussières, c'est la date officielle du déménagement. Alors, le magazine Coup de pouce nous propose un guide simple et pratique pour organiser notre déménagement puis qu'on vive un bon moment. Oui, ça se peut. 4 semaines avant, on est pas mal dedans. On dit que c'est le temps d'organiser le débranchement de l'électricité, du câble, d'Internet, du téléphone actuel si vous avez encore la ligne à la maison. Alors, d'aviser les fournisseurs qu'on débranche à telle adresse et qu'on va rebrancher à cette nouvelle adresse dans genre un mois. On avise la banque de notre changement d'adresse, tout ça. On commence à emballer les articles dont on n'a pas besoin également, les cadres, les vêtements d'hiver. Alors, quelque chose qui va faire que le moment va bien se passer. On réserve également le camion de déménagement, OK? 3 semaines avant, on s'assure de faire un plan de notre nouveau domicile avec l'emplacement des principaux meubles pour les déménageurs. Ça, c'est le fun. 2 semaines avant, on s'assure

Les choses de valeur qu'on va emporter dans la voiture, c'est là que ça va. La veille, eh ben là, on se prépare un petit sac là de pour notre première nuit, puis le jour J, ben on essaie d'avoir ben du courage. Trudeau's Down, on s'invite. Merci beaucoup de choisir Viva.

0: artiste country féminine également. Et sa pièce Choosing Texas continue son ascension. Et là, on apprend aujourd'hui qu'Eva Langley occupe les trois premières places du classement Hot Country Songs. Et ça fait un mois entier que ça se passe. Pour la quatrième semaine consécutive, on retrouve Choosing Texas au numéro 1, suivi de son nouveau single Be Her, et qui est à la deuxième place. Et son duo avec Morgan Wallen sur I Can't Love You Anymore est en troisième position. La seule autre fois que ça s'est produit, c'était en 2024, quand Beyoncé avait occupé les trois premières places pendant une seule semaine avec des titres qu'on retrouvait sur Cowboy Carter. Alors là, ça fait quatre semaines que ça dure pour Eva Langley, qui s'invite justement avec ce hit numéro un dans un instant, Choosing Texas. Avis va rester là.
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À venir dans un instant, votre émission du retour Viva la Casa en cette fin d'après-midi avec Patrick Langlois et Julie Dupage qui s'invitent avec leur bonne humeur contagieuse. Diane Simard vous souhaite un excellent retour. On se dit à demain déjà pour l'avant-dernière journée de la semaine.

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10: Bonjour, ici Claude Marquis. Voici vos actualités. De nouvelles accusations s'ajoutent contre Steve Guillemette, ce Victoriavillois de 45 ans, déjà cité à procès pour des infractions à caractère sexuel impliquant une personne mineure. Il fait maintenant face à une accusation supplémentaire de leurre informatique et est également accusé de bris de conditions dans le cadre de sa remise en liberté dans ses dossiers d'infraction à caractère sexuel et de possession et d'accès à de la pornographie juvénile. Ces dossiers doivent revenir devant le tribunal demain et le 3 juin prochain. La saison acéricole 2026 a été très lucrative pour les producteurs acéricoles du Québec, avec une récolte de 229,5 millions de livres de sirop d'érable. Les ventes ont atteint 844 millions de dollars, mais la filière fait tout de même face à des enjeux importants, notamment la protection des érablières en forêt publique et la hausse des coûts de production. Météo Média prévoit que la saison estivale qui est à nos portes sera la plus fraîche depuis 2017 au Québec. Bien qu'un été sans grande canicule soit prévu pour l'Ontario et le Québec, il devrait tout de même y avoir des périodes de chaleur estivale, mais de courte durée. Et le Victoriavillois Jordan Tourigny des Saguenayens de Chicoutimi est suspendu pour le reste de la Coupe Memorial 2026. La Ligue canadienne de hockey a imposé cette sanction après un incident survenu lors du match contre les Rangers de Kitchener, où Tourigny a reçu une punition de match pour avoir donné plusieurs coups de patin à un adversaire. La LHJMQ a également dénoncé les commentaires haineux visant le joueur sur les réseaux sociaux. C'est ce qui complète vos informations. 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
6: Bienvenue à un autre épisode de Viva la Casa à 16h pile. Pat et Julie qui vous souhaitent la bienvenue. J'espère que ça a été un bon mercredi. Julie, de ton côté, comment ça a été?
7: J'aime ça. Bienvenue à un autre épisode.
6: Absolument.
7: Comme ça faisait de la télé.
6: à tous les après-midi, un nouvel épisode de Viva la Casa.
7: Ou un podcast.
6: Absolument. Voilà, vous pouvez l'enregistrer, le réécouter. Quoique nos nouvelles vont peut-être être passées date à compter de demain. Parce qu'on a plein de sujets. Évidemment, oui. On va parler du Canadien au moins un petit peu. Donc, demain, ça va être daté.
7: Demain, ça va être daté. Oui, c'est sûr. Quel est ton mot du jour, Pat?
6: Mon mot du jour, et ça va, on va parler de sport, mais ça va être routine. C'est drôle, je suis arrivé à la station, au studio, je lui ai dit, t'es donc bien rouge. J'ai dit, oh, j'arrive de jouer au tennis. Et 2026, j'ai eu quelques petits pépins de santé, j'en ai parlé, je me suis fait enlever mon appendice. J'ai vraiment pas bougé.
7: Ah, c'est vrai, depuis ton opération, t'avais rien fait.
6: Et je m'étais blessé au coude en jouant au tennis, justement, en janvier. J'ai joué au tennis 3 fois en 2026. Et je réalise à quel point j'ai besoin de ça dans ma routine.
7: Du sport.
6: Et je suis quelqu'un de routinier, mais oui, du sport. Puis on dirait que quand tu l'enlèves, et là, n'importe qui s'est déjà entraîné, quand on arrête quelques semaines, vous le savez, là, à quel point c'est tough de le réintégrer.
7: Ouais.
6: Il faut que ça soit là. Et c'est drôle parce qu'en ce moment, je regarde mon horaire puis je me dis, quand est-ce que j'avais le temps de jouer au tennis 2 fois par semaine? T'sais, c'est pas comme si en ce moment, un mardi matin, je regarde un film. Je suis tout le temps occupé à faire des trucs. Mais il faut que ça soit dans ta routine, il faut que ça soit dans ton horaire. Et puis, on trouve le temps, on se dépêche à faire nos autres affaires. Et donc là, c'est...
7: Des fois, c'est pas de dire « j'ai pas le temps ». Des fois, c'est « on a le temps », on aurait le temps, mais on prend pas le temps.
6: Ça, c'est ça.
7: C'est drôle que tu dises ça parce que hier, je suis arrivée après la radio, je suis arrivée à la maison, il devait être comme 7h moins quart. Et puis, j'ai dit à mon chum, j'ai dit « je vais attendre juste avant de faire à manger ». Je disais « aide-moi un petit peu si tu peux parce que j'ai besoin d'aller m'entraîner ». Même 15 minutes, j'ai une petite routine de 15-20 minutes, là, d'étirements, de choses comme ça, puis j'avais besoin de ça. Ça m'a fait beaucoup de bien. Tu sais, des fois, c'est pas long, mais c'est suffisant pour faire partir la machine.
6: Moi, c'est ma résolution du 27 mai. Moi, je fais pas ça les résolutions le 31 décembre, je fais ça le 27 mai. Je remets le sport dans ma routine à partir d'aujourd'hui.
7: Ben moi, mon mot, ça va être famille, parce que tout à l'heure, je suis allée reconduire Billy, ma fille Billy Dupage, qui est en studio en ce moment. Elle a composé des chansons, elle enregistre, puis c'est la période très, très, très créative avant de commencer la tournée des festivals. Et elle a demandé à son frère qui a terminé le cégep, elle a dit à son frère, là, les 2 prochains jours, je veux que tu viennes en studio avec moi, t'as ta place, t'es de bons conseils, je veux que t'entendes ce que je suis en train de faire. Lui-même est très musical, il fait des beats, il écrit beaucoup, fait qu'il était super flatté, le petit frère, le petit grand frère, parce qu'il mange tous 3 petits pains sur la tête, mais il était super flatté, puis je suis allée les reconduire, puis je sais pas si ça vous fait ça, si vous avez des enfants, quand on voit, puis je suis certaine que c'est pareil pour toi, Pat, quand on voit nos enfants bien s'entendre, il y a quelque chose de magique.
6: Je vais te le dire quand ça va arriver.
7: Hein?
6: Je te tiens au courant.
7: Mais je dis pas que ça arrive tout le temps. Fait que c'est justement quand ça arrive, quand il y a une entente parfaite, t'es comme, oh mon Dieu, c'est formidable.
6: Bon, nous autres, on va partir ça en musique. Et dans moins de 3, je vous raconte quelque chose qui, d'après moi, va vous faire regarder le match de hockey de ce soir d'un autre œil. Tout de suite après Shaboozy et Jelly Roll, on part vivre à la Casa avec Amen. On vous souhaite un bon retour à la maison. Bon mardi!

0: Ça va être une autre grosse soirée télé, grosse soirée avec le Canadien de Montréal qui affronte les Hurricanes de la Caroline dans le match numéro 4, deuxième match à la maison. 20h le match. Et Julie, je sais pas si tu as lu ou si tu as vu cet article-là dans la presse ce matin. On a suivi Paul Gallant, qui est le genre de chef d'orchestre de cette soirée du hockey. Et j'ai tellement trouvé ça intéressant. Moi qui est fan depuis des années, qui veut pas, regarde bien des matchs soir après soir, on dirait que ça va me faire regarder la partie d'un œil différent ce soir.
1: Oui, parce que c'est vrai que lui, il en fait comme c'est une vraie production, en fait, un match où les choses sont minutées, sont réglées au quart de tour. Et lui, il coordonne tout ça.
0: Et c'est drôle parce que, évidemment, je vous dis ça, puis vous dites, ben oui, c'est clair, Pat, là, t'sais, on n'improvise pas à la télévision. Mais quand même, si j'avais pas réalisé que pour un match de hockey, qui lui est improvisé, t'sais, c'est pas arrangé avec le gars des vues, il n'y a pas de scénario écrit. Mais pour la soirée du hockey, il y a un scénario de 21 pages. Et ça, c'est pour tout ce qui se passe à l'intérieur du Centre Bell, coordonné évidemment avec ce que nous, on voit à la télé. Combien de personnes font partie de l'équipe de Paul Gallant? 55. Ça fait ben du monde à messe qui ont un scénario de 21 pages pour le match de lundi. Et donc, tout est calculé. Et là, vous allez voir, ça risque de ressembler avec ces mêmes timings-là ce soir. La séquence d'ouverture où on voit les joueurs, où on voit Youpi, mais les mascottes qui font des solos de drum, ça, c'est 4 minutes 30 secondes, précisément. Les hymnes nationaux, 4 minutes. Et vous dire à quel point chaque seconde est importante, celle qui a fait l'hymne national lundi soir dernier, Éléonore Lagacé, elle avait déjà chanté l'hymne national au Centre Bell il y a quelques mois, puis elle avait rajouté une petite phrase dans son hymne national. Elle avait dit « Montréal, êtes-vous prêt? »
1: Et là, on lui a dit « Non, non. »
0: Non, mais lundi soir, elle dit « Parfait, tu peux le faire, mais il faut que ça soit planifié. »
1: Oui, il faut que ça soit planifié, c'est ça.
0: Parce que 4
1: secondes... Parce qu'il y a de la retransmission aussi, donc c'est pour ça, il y a des timings télé là-dedans.
0: Je trouve ça tellement extraordinaire. Donc, tu sais, si ce soir, vous avez mis votre enregistreur, et puis là, vous dites « Ben, le match est à 20h. » Non, non, non. Lundi, c'est à 20h17 qu'on a déposé la rondelle. On dit que d'habitude, la mise en jeu doit se faire entre 20h15 et 20h16, pas une seconde de plus. Donc, on a comme dépassé d'une minute lundi. Combien de caméras dans le Centre Bell pour capter toutes ces images-là?
1: Je sais pas, je me souviens plus dans l'article combien il dit, mais il y en a beaucoup.
0: Et c'est drôle, c'est le même chiffre que le nombre d'employés, 55 différentes caméras. Donc, je lisais ça, je trouvais ça tellement, tellement fascinant, parce qu'on dirait qu'on le prend pour acquis. Tu sais, on regarde, c'est sûr, des parties peut-être un petit peu plus en séries éliminatoires, mais tout au long de la saison, on regarde ces matchs-là et de savoir justement là qu'il y a comme un chef d'orchestre derrière tout ce qui se passe au Centre Bell.
1: La seule chose qu'on ne sait pas, c'est quand le match va terminer finalement,
0: exact.
1: Et qui sera le gagnant. C'est ça l'inconnu.
0: Surtout
1: mais
0: en série.
1: À part ça, tout est timé.
0: Et donc, j'ai comme l'impression que ça va être un petit peu plus excitant regarder le match ce soir en sachant tout ça. Puis en espérant qu'on le marque et qu'on lance au but un petit peu plus que 13 fois.
1: Ça serait le fun, avec la fin du scénario des 21 pages, là, ça soit le Canadien gagne 5-2. Tiens,
0: j'aimerais ça
1: de même.
0: Le
1: fun, ça.
0: Monsieur Gallant, si vous êtes à l'écoute, changez la fin du scénario.
1: Changez donc la fin du scénario, s'il
0: vous plaît. Assurez-vous que ça va se terminer comme ça. Du hockey, on passe à la politique. Parce que Mark Carney a beaucoup fait jaser, a fait réagir, vous avez peut-être vu ça. Lui, il dit que si un jour il y avait référendum au Québec, ben pour lui, 50% plus 1, c'est pas assez pour l'indépendance. Et là, je trouve ça vraiment, vraiment intéressant parce que ça devient plus juste une question politique, là, c'est une question de démocratie. Peu importe de quel côté qu'on se range de cette question-là, comment est-ce que vous réagissez à ce que Mark Carney dit? On va en parler tout de suite après Madonna. Voici Sorry dans votre retour à la maison. À Viva la Casa. Bon mercredi!

0: Ce sont des propos du premier ministre du Canada qui ont créé oui, tout un tollé du côté de l'Assemblée nationale, alors que M. Carney a dit que le seuil de 50 % plus 1 ne serait absolument pas suffisant advenant un référendum gagnant sur l'indépendance du Québec. Et donc, évidemment que ça fait réagir. C'est drôle parce que peu importe de quel côté qu'on se range, je lisais cet article-là, puis je me disais, on dirait qu'il y a une partie de moi qui est capable de défendre les deux côtés.
1: Ouais, mais moi j'ai dû un petit peu m'éduquer quand j'ai lu cet article-là parce que Carney, lui, il fait référence à la loi sur la clarté référendaire, puis je ne savais pas ce que c'était. Et en fait, c'est une loi qui a été déposée en 2000 sous Jean Chrétien après justement le référendum qui était si serré au
0: exact.
1: Québec en 95.
0: Qui était 50,58% pour le non. Et oui. Donc, tu sais, le 50 % plus 1, on n'était pas loin de ça en 95. Donc, et pourtant, on l'a respecté.
1: Oui, mais effectivement, tu as raison. Mais la clarté, justement, référendaire, c'est que la question soit très, très claire, mm-hmm. déjà posée. Mais ça précise pas nécessairement quel est le pourcentage aussi
0: c'est
1: qu'on
0: ça.
1: Veut atteindre. Puis c'est ça qui est très ambigu.
0: Ben oui.
1: C'est sûr que les souverainistes, puis au Québec, ils ont rétorqué avec une autre loi, la loi 99, qui affirme que si c'est 50 plus 1, ben ce serait suffisant pour justement exprimer la volonté des gens là, qui ont voté. Alors, il y a comme une bataille là-dedans. T'sais, au fédéral, on prône quelque chose. Ouais. Au Québec, on prône autre chose si on est souverainiste.
0: Et tu sais, la conversation, on se met à parler de la démocratie en tant que telle parce que c'est ça la démocratie. C'est 50 % plus 1. C'est comme ça qu'on vote pour nos leaders. Mais il y a un côté que, tu sais, dans la politique normale, entre guillemets, après qu'on ait pris une décision, 4 ans plus tard, il y en a une autre. Là, on peut faire marche arrière. T'sais. Dans la plupart de ces décisions pour lesquelles on vote, on peut remettre le dentifrice dans le tube.
1: Oui, si tu votes pour un parti, tu peux voter pour un autre.
0: Exact.
1: Puis ça peut, oui,
0: exact.
1: Mais pas sur des questions référendaires,
0: voilà.
1: Identitaires comme ça.
0: Et donc, c'est là où je me dis, ah, t'sais, pour des choses qui sont tellement importantes qu'on peut pas rembobiner, est-ce qu'il y a un point que 50 % plus 1, c'est trop serré pour décider? On dirait que je vais suggérer quelque chose. Imagine 50 % plus 1, de n'importe quel côté, on se dit, bon, mais là, c'est malheureusement trop serré, on attend un an et on le refait dans un an. Et si dans un an, c'est encore 50 % plus 1, ben voilà, la population a tranché.
1: Oui, mais tu t'imagines les gens qui ont gagné le 50,1, tu t'imagines comme s'il y a quelque chose de déloyal. Eux, ils peuvent très bien dire, hey, nous, on a gagné, là.
0: Ben
1: je veux
0: oui.
1: dire, c'est une petite majorité, mais quand même.
0: Mais ça irait pour les deux côtés. Et donc, tu sais, quand tu commences ce processus-là, si t'es inquiet que c'est l'autre côté qui va remporter, mais tu te dis, ben, au moins, on a une autre chance dans un an. Moi, c'est tellement niaiseux le parallèle que je vais faire, mais je me suis toujours dit en tant que parent que la journée que mes enfants vont vouloir des tatouages, je vais leur dire, parfait, tu me dis exactement ce que tu veux, où tu le veux, quelle grandeur tu le veux, quelle couleur tu le veux. On attend un an. Si dans un an, tu veux exactement la même chose, je t'amène au tattoo shop et je te le paye.
1: Hey, ta comparaison est boiteuse en tabarnouche.
0: Simplement parce que si on n'a pas changé d'idée en un an, ben parfait, c'est ça qu'on veut.
1: Oui, mais en tout cas, oui. Je comprends ton point.
0: Il y a deux secondes, je défendais le fait que la démocratie, c'est 50 % plus 1. On dirait que je suis capable d'avoir les deux côtés de la médaille.
1: Oui. Mais c'est intéressant parce que tu sais que tu te places du côté du fédéral ou que tu te places du côté des souverainistes, et forcément, je veux dire, on va prôner deux choses différentes.
0: Ah ouais, non, exactement. En tout cas, j'imagine qu'on n'a pas fini d'en parler et d'en jaser. Ben, intéressant, mais à l'Assemblée nationale, croyez-moi que ça a créé tout un tollé. Non négligeable dans cette réflexion, il y a un bon pourcentage des gens qui vont voter qui font partie de la génération Z.
1: Oui.
0: Ben, au retour, je vous parle du nouveau vocabulaire du printemps 2026 de la génération Z. Je ne sais pas si on va être super confiant d'avoir cette gang-là qui va voter pour nos décisions du futur. Est-ce que, Julie, tu sais c'est quoi? Faire du shrekking?
1: Eh bien non, celle-là, je la connais pas.
0: Shrekking, je vous raconte ça. Et les autres expressions que la Gen Z ont adoptées en ce printemps, vous allez voir, on est vieux. 16h19, on en parle après Stats. Dernière fois dans Vivant la Casa.

0: OK, on va tester vos connaissances génération Z. La Gen Z, Julie, rappelle-nous, c'est quel âge à peu près?
1: C'est de 14 à 29 ans.
0: De 14 à 29 ans. Mon fils fait partie de ça. Il a 15
1: Mes
0: ans.
1: Mes enfants, oui.
0: À tous les jours, Ben arrive avec une nouvelle phrase, puis je lui dis quoi? Récemment, il me dit, il me montre des photos, puis il dit, regarde papa, regarde ma chasse. Puis je suis comme, t'as quoi? C'est ma face, là, mes cheveux. Je suis comme, OK, ta chasse? Man, il faut un dictionnaire des fois là pour vous jaser ça.
1: Gen Z, c'est 97 à 2012.
0: Voilà. Et là, je suis tombé sur le nouveau vocabulaire Gen Z du printemps 2026. Évidemment, on est beaucoup dans l'anglophone. Tu sais, même mon gars, il va sortir plein d'expressions anglaises dans son français. Est-ce que tu sais c'est quoi un clanker? Hey, toi, t'es un clanker.
1: Toi, t'es un clanker?
0: Oui.
1: Ben, dis-le donc sur le bon ton, mettons.
0: Ben, hey, j'ai vu tes publications Instagram, là. Julie, arrête de poster comme une clanker.
1: Une has-been?
0: Non, c'est une nouvelle insulte affectueuse, dit-on, pour qualifier une IA, un robot ou quelqu'un qui dépend trop de ChatGPT. Et donc...
1: Pourquoi tu me dirais ça sur mes publications?
0: Ben, peut-être que tu as utilisé de l'IA pour ta publication Instagram?
1: Jamais. Non, jamais. Même pas de filtre.
0: C'est quand même l'exemple.
1: What you see is what you get.
0: Mais c'est quand même l'exemple que j'avais pas le choix de donner. Ça parle d'IA. Okay. Je vous posais la question il y a quelques minutes du Shrekking.
1: Du Shrekking?
0: Ouais.
1: C'est une sorte de randonnée.
0: ça, c'est du Shrekking. Shrekking, c'est comme le personnage Shrek
1: ouais.
0: qu'on connaît bien. C'est le fait de fréquenter quelqu'un qu'on trouve en dessous de nous physiquement en espérant qu'il ou elle nous traite bien. C'est du gros neck. C'est comme dire, hey, ce gars-là, je le trouve pas super cute, mais je vais faire du Shrekking, puis tu sais, lui, il sait qu'il score au-dessus de sa ligue, là, fait qu'il va vraiment bien me traiter.
1: Mais voyons donc, c'est bien bizarre.
0: Shrekking, si t'entends ton gars dire ça, tu diras attention. Du aura farming.
1: Aura farming?
0: Ouais.
1: OK.
0: Ça, peut-être que toi, tu fais ça sur les réseaux sociaux. Du aura farming, c'est de cultiver volontairement son image cool sur les réseaux sociaux.
1: Ben, pas besoin de la cultiver, je suis cool.
0: OK. Toi, tu l'as déjà farmé ton aura. C'est pour ça.
1: Okay. Puis tu dois dire oui, Pat.
0: Oui, ben oui, absolument. Et une petite dernière, Loki Newenly.
1: Loki Lowenly?
0: Loki Newenly. C'est une contraction entre Loki et genuinely qui est utilisée à la place de littéralement. C'est comme Loki Newenly, là, ce café-là, c'est le meilleur au Québec.
1: Ah bon, ben écoute, j'ai déjà tout oublié ces mots-là.
0: Ah ben là, fallait que tu prennes des notes. Dans quelques instants, retour au 27 mai 2025, il y a exactement un an, une journée marquante dans la vie de Julie. Elle vous raconte pourquoi et puisqu'il y a un match ce soir, ben j'avais pas le choix de vous sortir Fix You. Coldplay s'en vient au retour, à Viva.
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2: 16h32 minutes. Si je vous demande de retourner dans le passé et de vous rappeler de la journée du 27 mai, il y a un an exactement, en 2005, est-ce que vous vous rappelez où vous étiez? Sûrement pas, Julie.
3: En 2005?
2: En 2025.
3: Oui, 2025.
2: Oui, Julie, elle, ben, c'est toi ça.
3: Oui,
2: tu
3: moi,
2: t'en rappelles?
3: Ben, oui.
2: Tu vas nous dire pourquoi, dans le calepin. C'est là, là.
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3: Oui, je m'en souviens, c'était une belle journée puis j'avais envie de la partager avec vous. En fait, l'année dernière, je partais en Islande avec mon fils et je lui avais proposé pour ses 18 ans de faire un voyage juste mère-fils. On n'avait jamais fait ça et je lui avais dit, choisis un endroit, bon, raisonnable quand même, choisis un endroit, on part pas plus qu'une semaine. Mm-hmm. Et j'ai dû un peu me battre, là, vous allez dire, coudonc, il est donc bébé gâté. Non, non, c'est pas ça. J'ai dû un peu me battre quand même pour qu'il accepte de partir avec moi. Parce que, au début, je le prenais très, très mal. Je lui disais pas, mais je le prenais quand même mal. Mais finalement, en y réfléchissant, puis parfois, c'est ça que ça fait, les bonnes copines aussi. Ça, oui. Tu brainstormes avec elles, et puis elles m'ont dit, ouais, c'est peut-être normal que ton fils veuille pas, à 18 ans, partir seul avec toi. Oui. Mais bref,
2: peut-être
3: moi,
2: que t'avais besoin d'un petit peu de aura farming.
3: Ouais, je me souviens même plus ce que ça veut dire ton expression. Mais moi, j'ai cette capacité d'insister finement, mais lourdement en même temps. Mm-hmm. Et donc, je suis revenue à la charge de la fin mars, où je lui ai dit, regarde, ça va être ça ton cadeau, jusqu'au mois de mai. Et à un moment donné, il a dit, OK, j'aimerais ça partir avec toi. Je veux choisir l'Islande. Et il dit, j'ai envie de dépaysement, j'ai envie de phénomène naturel, j'ai envie de nature, j'ai vraiment envie de pack-sac puis de choses comme ça. Ben, j'ai dit, parfait, mais tu veux pas un endroit un peu plus chaud? Puis là, il m'a dit, non, maman, tu m'as dit de choisir. OK. Et donc, on est parti 8 jours, lui et moi, puis on partait justement il y a un an. Et ça a été le voyage le plus extraordinaire de ma vie. Je dis ça, mon mari, ma fille m'entendent pas, là. J'ai fait des beaux voyages avec eux aussi. Mais ça m'a transformé, ce voyage-là. Non seulement l'Islande, c'est merveilleux. On n'a pas tout fait, évidemment, là, parce que on pouvait pas tout faire. Mais les endroits qui sont à voir, je pense qu'on les a vus. Tu sais, en Islande, tu pourrais partir 4 jours et faire ce qu'on appelle le cercle d'or et t'en aurais vu déjà beaucoup. Et de me retrouver dans cette situation-là, seule avec lui, où on a conduit beaucoup, parce que, ben, c'est juste moi qui a conduit. D'ailleurs, lui avait son permis, mais tu sais, quand t'as pas 25 ans, tu peux pas.
2: Avec les assurances, c'est compliqué.
3: Alors, lui faisait le DJ et moi je conduisais et on a tellement parlé, mais parlé comme on n'avait jamais parlé. Et pourtant, tu sais, moi je suis une diarrhée verbale, là, je parle, puis tu sais, je veux dire. Et lui m'a raconté des choses et puis on avait le temps. On avait le temps, ce qu'on a pas de façon dans la vie de tous les jours nécessairement, en tout cas pas dans ce contexte-là. Et on a découvert des gens fantastiques, une température quand même assez changeante, c'est aride, mais c'était beau parfois. Et surtout, ce qui était très, très beau, c'est cette nature qui est plus grande que nature, mm-hmm. où tu te rends compte combien tu es petit face à ça et tu deviens très humble. De vivre ça avec lui, moi je suis revenue comme une petite fille parce que, hey, de voir un geyser pour vrai, là, quelque chose.
2: Ben oui.
3: C'est extraordinaire de voir la grandeur de ces chutes-là, de partir. On partait avec notre pack-sac et on avait beaucoup de couches, hein, parce que des fois, tu partais puis il pleuvait, puis à un moment donné, le soleil sortait puis il faisait chaud. Alors, de vivre ça, de manger d'ailleurs de l'omble chevalier. J'ai jamais mangé. Vous savez, ce poisson, là, on dirait un petit peu du saumon, mais un petit peu plus fin, la chair, là. J'ai jamais mangé du bon poisson comme ça là-bas. C'était une expérience qui nous a transformés, je pense. Parce que moi, je trouve que, tu sais, tes enfants ont beau grandir, puis c'est sûr que tu veux les laisser vivre leur truc. Évidemment, là, je veux pas être une mère hélicoptère fatigante, là. C'est pas ça, quoique. On se refait pas tout à fait. Mais j'ai jamais voulu briser le lien. Tu sais, j'ai toujours, je pense que quand mon fils va avoir 45 ans, je veux toujours garder le lien. Et c'était une façon de le garder avec lui. C'est une façon de consolider quelque chose et d'avoir un souvenir juste lui et moi. Personne d'autre. C'est juste nous qui avons vécu ça. Et c'était un moment extraordinaire. Donc, à la blague, il y a pas longtemps, je disais, eh ben, peut-être, là, il y a 19 ans, je dis, ben, peut-être pour tes 20 ans, on va faire ça. Puis peut-être pour tes 25 ans aussi. Puis là, il roulait les yeux. Mais en fait, Il a adoré. Et puis, il me l'a dit, puis ça a été un moment magique, mère-fils.
2: Et si un an plus tard, t'en parles encore avec ses étoiles dans ses yeux,
3: ah ouais.
2: Clairement, ça a été un beau moment.
3: Oui.
2: Une nouvelle étude qui vient de sortir, Julie, je trouve ça super intéressant. On a trouvé le niveau de bruit parfait pour être créatif. Tu es quelqu'un de créatif?
3: Oui.
2: Bon, mais je vais te dire comment tu pourrais l'être de façon optimale tout de suite après. Tu nous parlais de voyage, j'avais pas le choix à Kate Ryan. C'est voyage, voyage dans votre retour à la maison. À vivant! Merci d'être là!

0: Avec la montée du télétravail, évidemment qu'on n'est plus toujours besoin d'être dans un cubicule pour faire notre boulot. Et les gens créatifs, eh bien, auraient besoin d'un certain bruit pour être capable d'être à leur maximum. Julie, toi, tu...
1: Mais attends, d'un certain bruit de décibels, tu
0: exact,
1: parles?
0: Exact, exact. Okay. C'est des chercheurs de l'Université de l'Illinois qui ont établi à quel niveau de bruit là, on avait besoin pour avoir assez de stimulation, pour activer la pensée divergente sans saturer le cerveau. Et donc, ça a l'air que être ultra créatif dans le silence, ça marche moins bien qu'avec au moins un petit peu de bruit.
1: Ah oui?
0: Toi, t'es créative?
1: Oui, mais moi, j'aime ça, le silence.
0: Ah oui?
1: Oui.
0: Aller travailler dans un café, par exemple, c'est pas quelque chose qui te parle.
1: Pas tant, non.
0: Tu devrais peut-être l'essayer. Parce peut-être. Que le niveau de bruit là, que les chercheurs ont trouvé, ils ont établi qu'à 70 décibels, ce qui est l'équivalent d'un café animé. Donc, tu as un café dans lequel il y a du trafic, il y a des clients, ça bouge, il y a du bruit un petit peu. Eh bien, que ça serait justement le niveau optimal pour sa créativité. Mm-hmm. C'est drôle parce que moi, je suis pareil que toi. Moi, j'ai comme l'impression que d'aller travailler dans un endroit où il y a du trafic, où il y a de la circulation, que ça me déconcentre plus qu'autre chose.
1: Bien, je sais que tu es comme moi à ce niveau-là. Ouais. Tu sais, nous, on est des jaseux, on est des gens très sociables. J'ai l'impression d'être dans un café, je serais pas capable de me concentrer. Je rencontrerais des gens, puis ci, puis ça, puis je serais pas efficace.
0: On va jamais se mettre au boulot. Mais pour les autres, regardez si vous voulez essayer ça, voir si vous allez avoir un boost de créativité. Ça a l'air que dans un café, c'est là où ça se passe. Dans un instant, on fait le tour du showbiz. Il y a un artiste qui vient tout juste de battre un record sur les palmarès. Un record qui, d'après moi, ne sera pas battu de sitôt. On vous dit qui. Et en musique, Lady Gaga sera là avec Hold My Hand. Jusqu'à 18h, c'est Pat et Julie qui vous accompagnent. À Viva!
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0: 16h49 minutes. On commence avec un artiste canadien en plus qui vient d'établir tout un record.
1: Et oui, c'est Drake qui devient le premier artiste à occuper les trois premières positions du classement américain des albums. Le 15 mai, il a sorti trois albums. On en attendait un, ouais. Iceman. Et le 14, la veille, il a dit non, ça sera pas juste un, ça va être trois albums. Il a fait plein de stunts médiatiques, beaucoup, beaucoup de trucs marketing. Et donc, il bat le précédent record qu'avait Jay-Z.
0: Ouais.
1: Il est dans la catégorie, il rejoint Taylor Swift, il rejoint les Beatles aussi qui sont dans ces catégories-là. Finalement, ben Noah Kahan, qu'on aime beaucoup, il a été relégué en quatrième position parce que lui a décidé, non, pas un, pas deux, pas trois. Et là, la rumeur que je viens d'apprendre, il y a une rumeur derrière ça, que Drake, il était avec Universal et il fallait qu'il fasse encore, il était sous contrat pour trois albums.
0: Ouais.
1: Et que là, finalement, l'autre rumeur, c'est qu'il y aurait une offre d'un fonds d'investissement pour pas nécessairement racheter son catalogue, mais une entente où il garderait quand même tous les droits. Une entente de 2 milliards qui serait sur la table.
0: Hey.
1: Donc, c'est peut-être une raison suffisante pour se dire, hey, moi, Universal, là, je finis ça, trois albums, merci, bonsoir. Je passe à autre chose et je cash in. Peut-être ça, l'histoire.
0: Bien joué.
1: Hein?
0: De trois albums de Drake, on parle de trois sœurs Kardashian.
1: Les trois Kardashian, un article là-dessus qui dit qu'elles ont la brochette de gendre de chum, en fait, les plus convoités de la planète. Parce que Kylie, elle est avec Timothée Chalamet.
0: Oui.
1: Kim Kardashian, elle est avec Lewis Hamilton. Et Kendall, elle est nouvellement avec Jacob Elordi. Ça, c'est mon favori. Je l'aime tellement, ce gars-là. Mais bref. Hein?
0: Pas pire. Ça va bien dans l'affaire.
1: Ouais.
0: On parle de Crave qui se lance dans autre que des séries et des films.
1: Oui, beaucoup de balados, 16 balados qui vont être offerts sur Crave. Entre autres, Ouvre ton jeu, animé par Marie-Claude Barrette, que je vais faire, moi, la semaine prochaine.
0: Ah, cool.
1: J'ai vraiment hâte, très, très hâte de me retrouver devant elle. Et donc, pour plaire à un autre public également. Et il y a des chiffres qui sont sortis, d'ailleurs. Tu sais, dis-moi ce que tu regardes, je te dirai quel âge tu as. Illico, sur les plateformes du Québec. Illico, ça serait plus ou moins des 53 ans, les gens qui regardent ça. Tout.tv, 50. Prime, ça serait 45. Crave aussi, 45 ans. On parle de moyenne, hein?
0: Oui.
1: On parle de ça. Disney, 42. Non, Netflix, 42 ans. Et Disney, 35 ans.
0: OK. Ah,
1: c'est intéressant quand même.
0: Bien intéressant. On parlait de Drake qui a choisi de larguer ses compagnies de disques. C'est tout le contraire pour Patrick Bruel.
1: Eh oui, la maison de disques de Patrick Bruel a décidé de mettre en pause toute activité avec le chanteur, toute promotion. C'est la direction de Sony qui a, il y a quelques jours, annoncé ça à ses employés, comme quoi il y avait une pause, on ne sait pas de combien de temps, mais probablement jusqu'à temps que toute cette saga soit élucidée et que justice se fasse.
0: Bien intéressant. Qui a le droit de faire ça? Ça a l'air que les avocats de Sony disent, ben nous autres, on a le droit de faire ça.
1: Mm-hmm.
0: Ça m'a surpris. 20 ans de carrière qui va être célébrée cet été.
1: Ben oui, pour la drag queen Rita Baga.
0: Ça fait 20 ans.
1: 20 ans, moi aussi j'ai été surprise quand même. 20 ans, donc elle va sillonner le Québec en 2027 avec une tournée très festive, flamboyante, qui va s'appeler Carousel. Et ça va commencer à partir de janvier prochain, ça.
0: Et on termine ça avec Bruce Springsteen.
1: Oui, Bruce, le boss, le patron, qui est en tournée nord-américaine et qui fait un spectacle très, très, très politique contre la machine de Trump. Il y a beaucoup de colère, paraît-il, dans son spectacle. Colère par rapport à tout ce qui se passe dans son pays. Il l'affirme haut et fort. Il dit que l'Amérique qu'il aime, l'Amérique pleine d'espoir et de liberté, ben, elle est entre les mains de quelqu'un de corrompu, d'une administration corrompue. Et c'est vraiment à teneur très, très, très politique. Mais il dit qu'il y a de l'espoir et il y croit.
0: Bon. 16h53 minutes dans moins de 3. C'est l'heure de l'énigme du jour. Je disais qu'il était 16h53, ça c'est vrai. Mais pour 3 minutes, il est 3h30. Voici Kay dans votre retour à la maison. À Viva!

0: C'est l'heure de l'énigme du jour de Viva la Casa. Julie, le micro est à toi.
1: Une énigme mathématique. Je sais que t'aimes les maths.
0: Absolument.
1: Hein, Pat?
0: Je prends papier crayon.
1: Ma tante a 4 garçons. Chacun de ces garçons a une sœur. Combien d'enfants ma tante a-t-elle? Je la répète.
0: S'il vous plaît.
1: Ma tante a 4 garçons. Chacun de ces garçons a une sœur.
0: Oui.
1: Combien d'enfants ma tante a-t-elle?
0: Une seule bonne réponse acceptée.
1: Oui.
0: 1-866-56-RADIO, 1-866-56-72-346. La solution au retour, on attend la vôtre. En musique, Mr. Big avec To Be With You. Charlotte Cardin également pour tout de suite, 16h57. C'est l'heure d'aller s'informer pour savoir ce qui se passe chez nous. À Viva!
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12: Bonjour, ici Claude Marquis. Voici vos actualités. De nouvelles accusations s'ajoutent contre Steve Guillemette, ce Victoriavillois de 45 ans, déjà cité à procès pour des infractions à caractère sexuel impliquant une personne mineure. Il fait maintenant face à une accusation supplémentaire de leurre informatique et est également accusé de bris de conditions dans le cadre de sa remise en liberté dans ses dossiers d'infraction à caractère sexuel et de possession et d'accès à de la pornographie juvénile. Ces dossiers doivent revenir devant le tribunal demain et le 3 juin prochain. La saison acéricole 2026 a été très lucrative pour les producteurs acéricoles du Québec, avec une récolte de 229,5 millions de livres de sirop d'érable. Les ventes ont atteint 844 millions de dollars, mais la filière fait tout de même face à des enjeux importants, notamment la protection des érablières en forêt publique et la hausse des coûts de production. Météo Média prévoit que la saison estivale qui est à nos portes sera la plus fraîche depuis 2017 au Québec. Bien qu'un été sans grande canicule soit prévu pour l'Ontario et le Québec, il devrait tout de même y avoir des périodes de chaleur estivale, mais de courte durée. Et le Victoriavillois Jordan Tourigny des Saguenayens de Chicoutimi est suspendu pour le reste de la Coupe Mémorial 2026. La Ligue canadienne de hockey a imposé cette sanction après un incident survenu lors du match contre les Rangers de Kitchener, où Tourigny a reçu une punition de match pour avoir donné plusieurs coups de patin à un adversaire. La LHJMQ a également dénoncé les commentaires haineux visant le joueur sur les réseaux sociaux. C'est ce qui complète vos informations. 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

0: Minute. Salutations à tous ceux qui viennent tout juste de rentrer dans leur voiture, qui se rendent tranquillement pas vite à la maison. Pat et Julie qui vous accompagnent jusqu'à 18h dans la bonne humeur, dans la grande forme.
1: Mm-hmm.
0: Je dis ça, j'ai
1: ce mercredi, puis je le dis parce que je sais que tu détestes cette expression-là, nombril de la semaine.
0: Mm-hmm. Mais qui aime cette expression-là? Le nombril de la semaine. Yeah! Jeudredi se classe au-dessus de nombril de la semaine pour moi.
1: Et vendredi.
0: Et c'est ça. Et aucune de ces expressions-là que j'aime beaucoup. Hey, c'est drôle, je dis que je suis en grande, grande forme. J'ai joué au tennis tantôt. Si tu savais comment j'étais pas en forme et comment je courais après mon souffle tout le long, là, je dois m'y remettre. Par contre, la bonne nouvelle du jour, c'est que je crois que la grande majorité des auditeurs de Viva ont eu la bonne réponse à l'énigme du jour. J'espère, en tout cas. Julie, veux-tu nous la répéter?
1: Ma tante a 4 garçons. Chacun de ces garçons a une sœur. Oui. Combien d'enfants ma tante a-t-elle?
0: Tout le monde, de façon assez unanime. Même moi, on dit tous qu'elle a 5 enfants.
1: Elle a 5 enfants.
0: Elle a ses 4 gars et chaque gars ont une sœur qui est la même sœur.
1: Qui est la même sœur.
0: Merci Julie de nous faire plaisir comme ça. Une petite facile un mercredi. On espère que le match du Canadien va être aussi facile pour nos joueurs. Tantôt à 20h. Pour s'y rendre, eh bien, plein de sujets. On va avoir besoin de vous sur la messagerie texte également. Facile de nous rejoindre, 1-866-56-RADIO. On va parler d'intelligence artificielle et de cinéma. Demi Moore qui a créé tout un tollé à Cannes. On va vous dire qu'est-ce qu'elle a révélé. Et Julie, bien, bien curieux d'avoir ton point de vue d'actrice là-dessus. Pour se rendre à cette conversation, eh bien, un peu de musique. Mr. Big avec To Be With You. Et juste avant, eh bien, celle qui était justement au Centre Bell lundi soir dernier. On l'a vu à l'écran, on l'a vu à la télé. Est-ce qu'elle y sera encore ce soir? À suivre, c'est Charlotte Cardin, The Way We Touch. Viva la Casa. Merci d'être là.

0: On parle beaucoup d'intelligence artificielle ici dans Vive à la Casa. Ben, en fait, je pense qu'on parle beaucoup d'intelligence artificielle. Un point, c'est tout. Ça fait toujours des conversations très intéressantes entre Julie et moi. On n'a pas toujours le même point de vue. Curieux de voir, là, Julie, ce que tu penses de ce que dit Demi Moore du côté de Cannes.
1: Ben oui, c'est intéressant parce que de plus en plus, l'intelligence artificielle s'infiltre à Hollywood, dans les films et tout ça. On voit, tu sais, des films comme le dernier Indiana Jones ou même Top Gun Maverick, oui. Il y avait de l'intelligence artificielle là-dedans. Tout n'est pas mauvais.
0: Pas pour le scénario!
1: Non, mais attends, tout n'est pas mauvais. Mais ce qui a fait un tollé au début de Cannes, c'est que Demi Moore, qui faisait partie des membres du jury, elle a dit que c'était inévitable et elle a affirmé que l'IA, le combat, c'est un combat perdu, en fait. Donc, finalement, c'est comme si elle l'abdiquait un petit peu. Et ça a fait un tollé parce que les gens ont dit, mais voyons, c'est incroyable. En plus, qu'elle arrive à Cannes où l'intelligence artificielle n'est pas permise, c'est banni, tout ça, et qu'elle sorte un truc pareil. À l'inverse, il y a Seth Rogen, qui est un acteur aussi, qui lui a affirmé, si vous utilisez l'IA, c'est parce que vous n'êtes pas un artiste. Et finalement, parce que, tu sais, lui, il part du principe que ça déshumanise le cinéma, puis plein de raisons que je partage totalement. Oui. Mais là, tu sais, je lis de plus en plus là-dessus, et c'est sûr que moi, mon métier du départ, c'était être actrice, fait que je suis pas pour l'intelligence artificielle. Par contre, je suis une fille ouverte, intelligente, qui essaie de penser un peu plus loin, et justement, j'aime toujours ça m'éduquer sur des choses, surtout, qui apparemment font pas mon affaire, parce que y a juste les nonos qui changent pas d'idée.
0: Oui.
1: Hein? Voilà. Et donc, il y a certains grands réalisateurs, et dont un qui s'appelle Doug Liman, qui a présenté son dernier film en marge de Cannes. Donc, c'était dans la même semaine et demie, mais pas à Cannes, puisque c'était pas permis. Et son nouveau film, lui, il dit... Doug Liman, il a fait Born Identity, entre autres avec Matt Damon. Tu sais, c'est pas le moindre. C'est un gars qui fait des choses un petit peu moins... gros blockbuster, mais qui, tu sais, Born Identity, l'identité borne, ça a vraiment, vraiment bien fonctionné. Donc, lui, son nouveau film, il dit, moi, les acteurs sont humains, mais l'approche de l'intelligence artificielle, pour lui, c'est comme un super pouvoir. C'est-à-dire que beaucoup de décors vont être faits par l'intelligence artificielle, des effets vont être faits par l'intelligence artificielle, mais les humains vont rester des acteurs.
0: Et je pense que c'est
1: j'écris les films.
0: C'est ça le grand enjeu. J'ai l'impression, là, pour les gens qui exercent ton métier, c'est de pas vouloir se faire remplacer sur l'écran par un avatar. Mais ensuite de ça, on n'est pas bien loin de l'écran vert qui est utilisé depuis toujours.
1: C'est pas l'écran vert. Maintenant, il y a des studios virtuels ça s'appelle à écran LED, qui font en sorte qu'on est capable de tourner et de faire croire qu'on est en Égypte alors qu'on peut être à Montréal. Il y a toutes ces technologies. Et c'est même James Cameron qui disait, si moi je fais un prochain avatar, si jamais il y en a un autre, il dit, c'est sûr que je vais utiliser aussi l'intelligence artificielle. Pourquoi? Parce que ça va diminuer mes coûts de production. Et ça va permettre que la production soit beaucoup plus rapide parce qu'il dit c'était 500
0: millions.
1: Oui, 500 c'était millions.
0: C'est énorme comme budget, là.
1: Un demi-milliard pour un film ça, c'est énormément d'argent. C'est n'importe quoi, effectivement. Et c'est pas juste ça, c'est le temps qui serait réduit de production puis de pour faire un film. Donc,
0: pense au Québec, là, où évidemment on n'a pas ces budgets-là et où on n'arrête plus de dire qu'on n'a pas les sous pour faire des productions. Qu'est-ce que t'aimes mieux? Être dans une série ou dans un film qui utilisent l'intelligence artificielle pour baisser les budgets ou ne pas être dans un film ou une série parce qu'ils n'ont pas le budget pour le faire?
1: Non, c'est vrai. Mais même les gens qui défendent vraiment l'intelligence artificielle, ils disent que sans humain, ça ne fonctionne pas parce que l'émotion humaine, cette connexion humaine, elle demeure. Le jeu des acteurs, l'écriture, la mise en scène, le regard artistique aussi, ça ne peut être fait que par des humains. Et fait intéressant quand même, parce que je sais qu'on en a beaucoup parlé ici, la musique de l'intelligence artificielle. Et c'est Spotify qui disait dans un article que les chansons qui sont générées par l'intelligence artificielle, ils créent pas la même fidélité. C'est pas des chansons qu'on va nécessairement écouter en boucle. Parce que peut-être que techniquement, c'est un peu impressionnant, quoique, mais émotionnellement, il manque quelque chose. Et je suis entièrement d'accord avec ça.
0: Je l'ai toujours dit, la crème va au-dessus. Et donc, vous pouvez mettre des milliers de chansons d'IA. Il y a juste les bonnes qui vont réussir. Puis sinon, si c'est pas assez bon, ça réussira pas. Et ce sera des vrais artistes qui seront au sommet des palmarès.
1: Oui. Alors, Patrick m'a dit tout à l'heure, il dit, Julie, je pense que je suis un mauvais parent. Puis il dit, j'exagère même pas. Tu m'intrigues avec ça, Pat.
0: Je pense que j'ai...
1: T'es un bon gars, pourtant.
0: Écoute, je vous le raconte au retour. Vous saurez me dire est-ce que je suis un mauvais père ou non. Je suis...

0: Si vous êtes parent, je ne sais pas si vous avez des fois ce sentiment-là, et je le sais que ça va sembler contradictoire, mais Julie, des fois, j'ai l'impression que j'aime tellement mes enfants que ça en fait de moi un mauvais père. Et j'explique, et je suis convaincu, je regarde mes amis, je regarde mon entourage, j'ai l'impression qu'on est une génération qui veut trop en faire pour nos enfants constamment. Et je regarde la façon dont nous sommes des parents, et je trouve qu'il y a une grande différence avec la génération de nos parents à nous.
1: Donc, en faire trop, donc on leur finalement, c'est pas leur rendre...
0: Non.
1: C'est pas leur faire du bien.
0: Je pense pas qu'on leur fait une grande faveur. Et je vais donner un exemple, et pourquoi je parle de ça. Et c'est un exemple parmi tant d'autres, mais à tous les matins, je vais reconduire ma fille à l'école. On aime ça écouter de la musique dans la voiture. Et ce matin, elle met une de ses chansons, et je reçois un appel d'un ami qui voulait juste jaser, qui voulait parler du Canadien. Donc, dès que le téléphone sonne, je vois sa face de déception que là, ben évidemment, ça allait couper la musique. Et donc, je réponds, et là, elle se met à bouder. Et là, je vois qu'elle est donc déçue. Tu sais, se rendre à l'école, là, on habite pas très loin de où elle va à l'école, ça prend 6 minutes à peu près, là. Puis là, elle est donc déçue qu'elle aura pas sa toune. Et je dis à mon ami, hey, je peux-tu te rappeler dans 6 minutes? Puis je raccroche, mais elle est quand même débinée, puis elle est quand même triste. Puis on dirait que ça, c'est juste un exemple. On dirait qu'on veut jamais les décevoir, nos enfants.
1: Ça, oui. Ça, je suis d'accord avec toi. Moi aussi, je vis un peu cette... Ben, c'est même pas une pression, là, parce qu'on se la met tout seul, finalement, cette pression-là, là, tu sais. Mais moi aussi, je suis un petit peu comme toi. Moi, je me fais en 14 pour mes enfants.
0: Et je pense à mes parents, là. J'imagine cette scène en 1992, et moi qui écoute du Nirvana, et que mon père reçoit un appel, et je te jure que l'appel va être terminé. Puis que la musique apprend le bord, et puis que si Patrick est pas content, ben un tant pis. Et je pense pas que ça affecte mon père une seconde. Je pense pas que je quitte la voiture puis que mon père dit « Ah, c'est plate, Pat avait l'air un petit peu débiné puis un petit peu marabout. » Non, non, lui, regarde, t'es un kid, t'as 10 ans, là, puis papa reçoit un appel, la musique apprend le bord, il y a aucune question. Quand mes enfants me demandent hey, « après souper, est-ce qu'on peut aller manger de la crème glacée? » Puis je leur dis non. Puis là, qui décide, qui insiste. Et finalement, je suis comme « OK, je veux leur faire plaisir. » Je pense pas que je leur fais une faveur. Et je pense pas que je me fais une faveur à moi parce que là, je leur montre que non n'est jamais définitif puis qu'ils peuvent tout le temps négocier.
1: Oui, mais là, il aurait fallu que tu leur apprennes que parfois, non, c'est non aussi, là.
0: Et j'essaie de le faire, mais je vois dans mon entourage, j'ai comme l'impression qu'on est une génération, tu sais, on veut être amis un peu avec nos enfants.
1: Ben oui, c'est ça, c'est ce que j'allais dire. Ouais. C'est que le dialogue est peut-être plus ouvert que nous, il l'était avec nos parents, peut-être, puis encore... c'est peut-être ça la différence, c'est qu'on a... On a presque cette proximité dans les émotions, dans les choses qu'on échange avec nos enfants, dans les sujets, qui fait en sorte que effectivement c'est peut-être plus difficile de ne pas les décevoir parce qu'ils ont l'impression presque qu'on est comme des amis.
0: Oui, mais je regarde mes amis, justement, mes amis à moi, et je le sais que je ne suis pas le seul, et je suis convaincu que vous êtes dans votre voiture si vous avez des enfants à la maison, que vous vous reconnaissez au moins un peu là-dedans, et si c'est pas le cas, ben tant mieux, là. Vous avez plus un gant de fer que moi, et je pense que je devrais l'avoir, mais on est une génération, je pense, on aime tellement nos enfants, on veut tellement pas les décevoir, je me demande à quel point on se tire pas un peu dans le pied.
1: Je pense toujours quand même que tu te...
0: Je suis un père de marde.
1: Non, au contraire. Non, pas du tout. Je ne me permettrai pas de dire ça. Mais au contraire, tu sais, je pense que tu t'en fais un peu trop quand même. Parce que de tout ce que tu me racontes, tu as l'air d'être un super papa.
0: Je le sais, mais je sais qu'eux, ils pensent tout le temps qu'il y a une façon. Il y a une façon d'aller me chercher, puis ça, on dirait que je m'aide.
1: Mais ils ont compris le truc.
0: Je m'aide pas. Mais je le sais, puis c'est de ma faute à moi. Dans quelques instants, c'est l'heure de jouer à la chanson référence. On vous fait écouter un extrait d'une toune. Vous devez placer les autres chansons avant ou après. Si c'est un jeu qui vous parle, ça vous tente de jouer avec nous. 1-866-56-RADIO. La musique de Harry Styles également nous attend au retour avec Adore You. T'as Viva la Casa!
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9: C'est encore Viva la Casa, mais les hits à pattes, c'est à compter de 18h. Et Julie, tu sais que je t'écoute quand tu me parles.
10: Oui. J'espère.
9: Tu me disais à quel point t'aimais Harry Styles.
10: Oui.
9: Et j'ai ce moment dans l'émission où je peux toujours aller choisir une toune, genre de toune qu'on vous joue dans les hits à pattes. Et je me suis dit, pourquoi pas ressortir du Harry Styles? C'est pour
10: bonne
9: toi.
10: Idée.
9: C'est, hey, je te la laisse à toi, Julie.
10: Hey, merci.
9: Reste en ligne, je t'envoie un T-shirt. On joue dans 3 minutes à Viva.

0: La journée finie ? On joue !
1: On joue ! Et on va jouer aujourd'hui avec Harold à la chanson référence. Oui, bonjour Harold.
2: Bonjour.
3: Salut, ça va bien?
2: Oui, ça va bien, toi?
3: Oui, ça va super bien.
1: T'as passé une belle journée?
2: Très belle journée.
1: Parfait. Et on va peut-être bien partir la soirée ensemble. Si t'as 3 bonnes réponses sur 5, tu vas pouvoir te vanter, te péter les bretelles. Tu connais le jeu, Harold, mais je vais quand même le répéter. Je vais écouter une chanson, ce qu'on appelle la chanson référence, et je vais vous dire cette tune-là a été lancée en quelle année. À partir de ce moment-là, 5 extraits, on doit les placer dans le temps. Est-ce que les chansons ont été lancées avant ou après la chanson référence? C'est clair, Harold?
2: Oui, c'est clair.
1: Parfait. On commence donc avec la chanson référence.
3: Lady, Hear Me Tonight, c'est l'année 2000. Lady.

0: 2000. Et donc, on s'en va avant, dans les années 90, ou après. Ça va peut-être te donner une petite référence. Harold, es-tu prêt à affronter le jeu?
1: Oui.
0: On commence avec la première toune.

0: Ça fait pas partie du jeu, mais quand t'es capable de nommer la toune ou l'artiste, t'as toujours deux morceaux de robot de plus. Tu reconnais cette toune-là, Harold?
1: Oui.
0: Ben oui, et c'est...
2: Je vais t'aider, Britney Spears.
0: Ben oui, Britney Spears.
2: Baby, et, one more time.
1: Moi, je dirais avant.
0: Et tu dirais vrai, Harold, de toune qui a été lancée?
2: En 1998.
0: Voilà, je m'en rappelle, j'avais le CD dans mon Discman à l'époque. Une bonne réponse, ça commence très bien. On continue. Deuxième toune, avant ou après celle-là?

0: Tune de Shaggy, It Wasn't Me. Est-ce que tu sais c'est avant ou après 2000?
1: Moi, je dirais c'est après 2000.
2: Et c'est une bonne réponse. Tout juste après 2000, en 2001. Et toutes ces années plus tard, ça me fait encore rire qu'on ait eu un gros, gros succès avec une chanson qui célèbre l'infidélité. Deux bonnes réponses. C'est l'heure du troisième extrait.

0: battre Céline avec That's the way it is?
1: Avant ou après, Harold?
2: Avant.
1: Ben oui, 1999, un 3 pour 3. On continue avec Shakira. 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

0: Après.
1: Eh oui, encore une fois, après, encore une fois, 2001, tu es en feu. On va y aller pour la séquence parfaite. Si tu as la bonne réponse, à la dernière chance.

0: I want it that way.
1: Avant ou après?
2: Avant.
1: Un 5 sur 5 pour Harold. Tu es intraitable dans ce jeu. À tous ceux qui participaient à la maison également, félicitations. Ça nous fait remonter dans le temps. En tout
0: oui,
1: cas.
0: C'est le fun.
1: Toutes des tunes que j'ai comme le goût d'écouter. Merci d'avoir joué avec nous, Harold.
2: Oui, on va gagner une match des Canadiens à soir.
1: Yes!
0: Ah, ben oui, j'aime la façon dont tu penses.
1: Absolument, absolument. Salut, je te souhaite
0: bon
1: une belle soirée.
2: Bon match, merci à vous.
1: Bye bye. En plus, c'est l'anniversaire de Jakub Dobesch ce soir, 25 ans. On court après notre 25e Coupe Stanley. Tout est dans tout.
0: Ah, tout est dans tout. T'as bien raison.
1: Il va se passer quelque chose au Québec cet été, quelque chose qu'on n'a pas vu en près d'une décennie. Et malheureusement, je suis pas sûr que c'est une bonne chose ce qui va arriver. On vous le partage tout de suite après Ariane Moffat. On souhaite la victoire du Canadien de Montréal. Et voici Montréal dans votre retour à la maison. À vivant!

0: Quelque chose qui n'est pas arrivé depuis 9 ans, l'été sera beaucoup moins chaud au Québec avec de la pluie. C'est sûr qu'il va faire beaucoup plus chaud dans l'Ouest, mais nous, on va être affectés différemment. Okay. Mais là, ils disent qu'on ne devrait pas avoir des canicules. Il y aura peut-être des petits 30 degrés. Mais moi, je tourne ça, là. Je tourne ça à l'envers de façon plus positive.
1: Je disais que ce n'était pas nécessairement la meilleure des nouvelles.
0: Non, mais... en même temps, tu sais, moi qui ne fasse pas 32 degrés, ça fait bien mon affaire parce que comme je suis une sportive, je me dis, tiens, je vais faire plus de sport dehors. Ça va être le fun, ça va être confortable. C'est sûr qu'il ne faut pas qu'il pleuve trop.
1: Non.
0: Mais on s'entend que si on s'arrêtait à la météo pour planifier nos activités au Québec, on ne ferait jamais rien.
1: Effectivement.
0: Hein? Êtes-vous d'accord?
1: Et peu importe ce qu'on prévoit, ça va toujours changer. Donc, quand c'est des bonnes nouvelles, ben là, on dit rien. Mais quand c'est des mauvaises nouvelles, on peut toujours se rabattre sur le fait que ça va changer.
0: Puis la bonne nouvelle aussi, moins de chaleur, moins d'humidité, égale quoi? Ben moins d'orages violents.
1: Et ça, c'est une bonne affaire.
0: Ben oui, c'est une bonne affaire.
1: OK. Moi, j'ai vu ces nouvelles-là ce matin parce que les météorologues, ce matin, le sortaient cette nouvelle-là qu'on allait avoir un été peut-être un petit peu plus froid. J'ai été un peu débiné, mais là, tu m'as ramené ça, Julie.
0: Exactement. Good. Moi, je suis Madame Positive.
1: C'est ce que j'aime. Et tu vas être Madame Tendance au retour parce que, justement, avec l'été qui s'en vient, il y a toutes sortes de tendances. Mesdemoiselles, on va vous inviter à nous dire si ça passe ou ça casse.
0: Il y en a des très cocasses.
1: Ouais. Et au retour, Ray s'en vient avec Where is my husband? À Viva!
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0: Ouais, bien, même si peut-être que ça ne sera pas l'été le plus chaud, ça va quand même être l'été. J'ai espoir qu'on va en avoir un. Et avec la saison estivale, vient Julie des tendances estivales que tu as compilées pour nous.
1: Oui.
0: Dans ton segment Les tendances de Julie.
2: Les tendances de Julie.
1: Bon, les filles, je m'adresse plutôt à vous. Pat, tu peux participer, évidemment, si tu veux.
0: Je pensais que t'allais me dire que tu peux t'en aller.
1: Mais non. Pas du tout. Mais c'est ça, j'ai concocté... Tu sais, je pourrais vous faire une chronique d'une demi-heure, là, tellement il y en a des tendances. Là, mais mettons qu'on va s'en tenir à celles qu'on va voir le plus. Okay. Et il y en a qui sont un peu loufoques. Donc, je vous les présente, puis vous vous direz, ben ça passe ou ça passe pas pour moi. Moi, il y en a qui se passent pas du tout, d'ailleurs.
0: Okay.
1: On va commencer avec le capri. Le capri, c'est ce pantalon un peu court, oui, qui est comme un petit peu à mi-mollet. Un pantalon qui est appelé capri pour cette île de la côte amalfitaine, qu'on voit depuis les années 50 environ. C'est beaucoup Brigitte Bardot qui a donné le goût du capri. Beaucoup, beaucoup. On l'a revu dans les années 2000. Sex and the City, Sarah Jessica Parker en portait beaucoup. En fait, c'est un vêtement qui fait un peu, pas l'unanimité nécessairement.
0: Ben, c'est ça, un peu de l'eau dans la cave.
1: Ben oui, souvent un peu moulant. Donc, il y a des gens qui disent, ah, ça coupe un peu la silhouette. Il y a des gens qui disent, non, au contraire, avec un talon, un grand veston, ça fait super beau, super chic. Moi, c'est pas mon préféré, mais mettons que ça peut passer. Okay. Je sais pas pour vous.
0: Parfait.
1: Sinon, les poids. Les poids, on en voit partout, sur tout, littéralement tout, les poids qui sont à la fois rétro, à la fois chic. J'ai comme un sentiment partagé avec les poids parce que je trouve que parfois ça fait petite fille, parfois ça fait madame, puis maintenant on peut dire que ça fait angine de poitrine.
0: C'est ce que j'allais dire.
1: Mais j'aime assez. Moi, pour moi, ça passe. Okay. Je sais pas pour vous. Le stock heel, donc ça, c'est le talon qui est pogné dans l'ourlet du jeans. Donc volontairement, on met le jeans très long et là, on met le talon, il embarque sur l'ourlet. Il fait même parfois un trou dans l'ourlet et on porte son pantalon comme ça.
0: Ça me dangereux. J'ai des enjeux de sécurité avec cette mode.
1: Mais c'est drôle, moi aussi. Ouais. Je me dis, c'est tellement pas pratique, cette affaire-là. Ouais. Pour moi, ça passe pas pantoute, ça. Peut-être pour la Gen Z, là, qui est bien heureux avec ça, mais pas moi. Le magasin ouvert, tu sais, la taille basse, elle est malheureusement... Oh, les filles, vous allez me comprendre. La taille basse, hein. Moi, je suis pas contente que ça revienne, puis je suis certaine que vous non plus. Alors, la taille basse, maintenant... Plus que jamais, on n'a même plus besoin de la fermeture éclair. Elle n'est plus utilitaire puisqu'on la garde ouverte.
0: Ça, c'est très Britney, Christina Aguilera, début des années 2000.
1: C'est complètement ça. Okay. Et ça revient. Tu retournes même le haut de ton pantalon
0: et attention,
1: ton magasin est ouvert.
0: Est-ce qu'on voit encore le G-string comme dans le temps?
1: Ben oui, pas forcément.
0: Choix.
1: Pas
0: c'est
1: le
0: ça.
1: Choix.
0: OK.
1: Ou l'élastique d'un boxeur, ils ont pas de ça. Le pantalon ballon.
0: Ça passe pour toi comme je peux voir.
1: Hein?
0: Ça passe pour toi comme je peux voir.
1: Non, ça passe pas pantoute. Non, j'haïs ça, là, pas pantoute. Le pantalon bouffant ballon, moi j'aime ça l'appeler le pantalon Aladdin. Tu sais, c'est comme une alternative au pantalon de lin qui est si agréable à porter l'été quand il fait chaud. Pantalon bouffant ballon, moi j'aime ça l'appeler le pantalon Aladdin. Tu sais, c'est comme une alternative au pantalon de lin qui est si agréable à porter l'été quand il fait chaud. C'est vraiment

0: mode.
1: C'est souvent ce qui est à la mode en ce moment, c'est beaucoup fin des années 90-2000. Ouais. C'est incroyable, il y a vraiment un engouement pour ça, beaucoup, beaucoup, beaucoup. Sinon, le foulard qu'on porte à la taille, le foulard qu'on porte sur les cheveux, qu'on porte autour du cou, une espèce de petit foulard. Puis en plus, ils disent qu'il va pas faire si chaud, alors c'est peut-être pas si mal. Mais moi, j'ai des souvenirs d'années 2000, me porter mon petit foulard en triangle, mais à la taille, ouais. C'est sur mon jeans. Je me trouvais tellement hot avec ça, mon Dieu.
0: Un foulard très, très léger, là, la Steven Tyler d'Aerosmith.
1: Très, très léger, qu'est-ce que tu veux dire?
0: C'est un foulard d'été, là.
1: Un foulard d'été, pas un foulard de laine. Ben non, là, il va faire froid, mais pas à ce point-là.
0: Je voulais juste plugger une autre référence musicale.
1: Tu veux faire ton frais. Les lunettes de mouche, tu sais, les lunettes là, énormes, futuristes, on se demande si on s'en va faire un travail de laboratoire ou si on s'en va faire du ski. Ça, c'est très tendance. Moi, j'ai trop un petit visage pour ça. J'ai l'air trop mouche, justement. Moi, ça passe pas tant que ça. Il y a des colliers de perles, mais de perles en bois, de couleur, de plastique. Tu sais, on dirait des colliers presque...
0: Comme Marcel
1: Lebeuf. Non, hein, Marcel... pas ce truc-là, mais remarque, ça pourrait marcher
0: aussi. Ouais, ça pourrait
1: marcher. Mais très coloré, très bohème. Ça, on voit beaucoup, beaucoup ça. Même les petits bracelets, comme on faisait, genre, quand on était dans un camp de jour ou quoi que ce soit, tu sais, les petits bracelets qu'on tisse, style brésilien. Toutes ces espèces de gris-gris-là reviennent énormément.
0: Ça passe. Moi, j'aime ça.
1: Oui, ça passe. Moi, j'adore ça. J'adore ça, même pas juste l'été, d'ailleurs. J'adore ça tout le temps. Le jort. Sais-tu ce que c'est, Pat, un jort?
0: Ben oui, c'est un short en jean.
1: C'est pas juste un short en jeans.
0: Ben, il est quand même large, long.
1: Oui, c'est pas un short. C'est un short, c'est court.
0: OK, oui. Ben,
1: oui,
0: c'est
1: oui. Le jort, oui. Tu l'avais à moitié, ton truc, je te donne ça.
0: Ben, pour moi, short, c'est tout ce qui n'est pas pantalon.
1: Oui, mais là, le jort, c'est que c'est très long. C'est genre skater.
0: Oui.
1: C'est souvent taille basse. Pour moi, ça passe pas.
0: Non, ma
1: moi,
0: fille de 10 ans, c'est oui.
1: Ben oui, c'est ma fille de 10 ans. Sauf si, tu sais, s'il y avait un taille haute jort.
0: Oui.
1: Je serais d'avis pour l'essayer. Et finalement, point de vue manicure, ce qui revient beaucoup, manicure japonaise. C'est quoi une manicure japonaise, sais-tu? C'est un peu ce que t'as, Pat.
0: Ah, ben c'est donc, j'ai pas de manicure, donc très court, et puis tu te ronges les ongles pendant les matchs du Canadien?
1: Non, c'est pas se ronger les ongles, c'est au contraire de soigner. Ah oui, tu te ronges bien les ongles, t'es bien nerveux.
0: Oui.
1: C'est de soigner son ongle, de le polir, de le soigner, de lui donner des vitamines, de la cire, de le boffer, tout ça, et de ne pas mettre de vernis. Ça, c'est la grande tendance.
0: L'autre tendance, c'est de terminer l'émission avec une citation. C'est ce qu'on vous promet tout de suite après Ludovic Bourgeois. Jeunesse en soublier. Dans Vive à la Casa! J'en...

0: Bon, mais je réalise que c'est dans quelques heures, mais j'ai déjà commencé à croiser mes doigts, croiser mes jambes quand je m'assois, j'ai les orteils croisés. J'espère que vous le faites tous ensemble et que communément, on va ressortir nos chapelets, nos prières et qu'on va avoir une belle soirée. Elle va commencer avec la bonne musique, les hits à pattes dans quelques instants qui va vous mener tranquillement pas vite vers le coup de 20h pour le match du Canadien de Montréal. Julie, je veux pas te mettre de pression. Mais j'aimerais ça que la citation nous aide avec le projet de ce soir.
1: Ouais, c'est une citation en phase avec le match, avec l'espoir, avec le fait qu'on veut gagner. La voici donc.
0: Ouais.
1: L'espoir, ce n'est pas attendre le miracle, c'est continuer malgré le doute.

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11: Bonsoir, ici Claude Marquis. Voici vos actualités. De nouvelles accusations s'ajoutent contre Steve Guillemette. Ce Victoriavillois de 45 ans, déjà cité à procès pour des infractions à caractère sexuel impliquant une personne mineure. Il fait maintenant face à une accusation supplémentaire de leurre informatique et est également accusé de bris de conditions dans le cadre de sa remise en liberté dans ses dossiers d'infraction à caractère sexuel et de possession et d'accès à de la pornographie juvénile. Et le Victoriavillois Jordan Tourigny, qui évolue au sein des Saguenayens de Chicoutimi dans la Ligue de hockey junior Maritime Québec, est suspendu pour le reste de la Coupe Mémoriale 2026. La Ligue canadienne de hockey a imposé cette sanction après un incident survenu lors du match contre les Rangers de Kitchener mardi dernier, où Tourigny a reçu une punition de match pour avoir donné plusieurs coups de patin à un adversaire. C'est ce qui complète vos informations. 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
4: Ah oui, vous savez que les soirs de match, j'ai commencé à porter des gants tellement que je me rongeais les ongles à 20h. Est-ce que ça va être un autre match enlevant? Est-ce qu'on va égaler la série? Mon Dieu que je suis stressé et ça tombe bien parce qu'il y a une chose qui m'enlève du stress, c'est la musique. Et j'en ai de la pas pire pour vous ce soir jusqu'à 19h. Duran Duran s'en vient. Human League, Ed Sheeran. Et on passe avec Amy Winehouse, celle qui lui a donné 5 Grammys en 2007. Voici Rehab dans les hits à

les gars qui sont à l'écoute et à tous les gars qui sont à l'écoute et qui sont en couple, j'ai un conseil à vous donner ce soir, un conseil qui risque de faire plaisir à vos blondes et à vos conjointes. Des fois, là, il faut les écouter. En fait, souvent, il faut les écouter. Et il y en a un qui vous dirait la même chose, c'est le guitariste Kimberly Rue, qui en 1983 faisait partie de la formation Katrina and the Waves et qui a composé une chanson en tant que balade lente. Il a fait écouter cette chanson-là à sa blonde. Sa femme lui a dit « Hey, tu dois accélérer ça, ça va être bien, bien, bien plus fun. Accélère la toune. » Il a écouté sa blonde et la version finale, eh bien, le tempo est pas mal plus accéléré et ça a donné une des chansons qui a tout brisé. Une chanson que vous avez peut-être déjà entendue dans des publicités ou même dans des films. « Walking on Sunshine » s'en vient tout de suite après Boyz II Men. Ça, là, c'est une balade. C'est « End of the Road » dans les hits à patte. À Viva!

0: Matt. La chanson surprise du jour, je vous remonte jusqu'en 1981. C'est une artiste quand même assez obscure en toute franchise, mais une chanson que vous connaissez tous très, très bien. Une chanteuse qui, avant son succès solo, a été choriste pour Frank Sinatra dans les années 70. Et la tune qui lui a donné le gros succès qu'on va entendre n'est pas une chanson originale, c'est une reprise d'une tune de 1974 de Jackie DeShannon. Une chanson qui a passé 9 semaines consécutives au numéro 1 du Billboard Hot 100, c'était en 1981. Elle a remporté le Grammy pour l'enregistrement de l'année en 82, elle a même battu, ce faisant, Endless Love et 9 to 5 de Dolly Parton. C'est vous dire à quel point on joue dans des grandes, grandes pointures. La chanteuse Kim Carnes, qui faisait référence à une actrice gagnante de 2 Oscars avec la chanson surprise du jour. Au retour, à Viva!
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0: Pas évident, pas évident la surprise du jour. Kim Carnes, qui n'est pas nécessairement le genre d'artiste qui a eu une grande, grande carrière. C'est rare qu'on parle d'elle aujourd'hui, mais quand on écoute cette chanson, dès les premières notes, on reconnaît Betty Davis Eyes, un classique de 81, dans les hits à Pat, à Viva. Ouais.

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1: Depuis qu'il a marié Selena Gomez, c'est un nom qu'on entend un petit peu plus souvent, mais bien avant qu'il marie une pop star, Benny Blanco roulait sa bosse et connaissait une tonne de succès. La chanson qu'on va aller écouter dans un instant, lancée le 21 juin 2011, est un extrait de l'album Hands All Over de Maroon 5, une tune qui a été écrite, ouais, par Adam Levine, le chanteur de Maroon 5, mais en collaboration avec Benny Blanco. Tune qui a passé 4 semaines au numéro 1 du Billboard Hot 100. C'était le premier numéro 1 de Maroon 5 depuis la chanson This Love en 2004. Ça faisait un bon moment. Et c'est une chanson qu'on va aller écouter tout de suite après une tune qui nous ramène à l'été de mes 5 ans. Je peux pas dire que je m'en rappelle tant que ça. Groupe anglais Level 42. La tune, vous allez la reconnaître. La ligne de basse également, c'est Something About You. Allez, hit à page. Je vous souhaite un bon mercredi soir. Merci d'être passé ici. À Viva!

0: J'espère que vous passez un bon début de mercredi soir. Merci de le faire ici sur les ondes de Viva. On dirait que plus je vieillis, plus je trouve que le temps passe vite. Je sais pas si vous êtes comme moi. On vient d'entendre les Cowboys Fringants. Il me semble que c'est une toune récente. Mais non, ça fait plus de 10 ans, c'est en 2005 que les Étoiles filantes étaient lancées. Et là, je regarde les éphémérides du jour, j'aime beaucoup voir ce qui s'est passé dans l'histoire de la musique. Et le 27 mai 2017, il y a quasiment 10 ans, cette chanson atteignait le numéro 1 pour la première fois. Elle y a passé 16 semaines. Despacito de Luis Fonsi et Daddy Yankee. Est-ce que c'est moi ou Despacito? C'était pas il y a si longtemps que ça. Ça va faire presque une décennie. Ah, où va le temps? Heureusement, cette heure a passé rapidement et j'espère que la prochaine aussi, parce que dès 20h, crucial match numéro 4. Je vous souhaite une bonne soirée de hockey. On se retrouve demain 16h à Viva.
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2: Bonsoir, ici Claude Marquis. Voici vos actualités. De nouvelles accusations s'ajoutent contre Steve Guillemette, ce Victoriavillois de 45 ans, déjà cité à procès pour des infractions à caractère sexuel impliquant une personne mineure. Il fait maintenant face à une accusation supplémentaire de leurre informatique et est également accusé de bris de conditions dans le cadre de sa remise en liberté dans ses dossiers d'infractions à caractère sexuel et de possession et d'accès à de la pornographie juvénile. Et le Victoriavillois Jordan Tourigny, qui évolue au sein des Saguenayens de Chicoutimi dans la Ligue de hockey junior Maritime Québec, est suspendu pour le reste de la Coupe Mémoriale 2026. La Ligue canadienne de hockey a imposé cette sanction après un incident survenu lors du match contre les Rangers de Kitchener mardi dernier, où Tourigny a reçu une punition de match pour avoir donné plusieurs coups de patin à un adversaire. C'est ce qui complète vos informations. 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

Bon mercredi soir, on est le 27 mai. Danaï Thériault qui vous accompagne à Victoriaville jusqu'à minuit. Et si vous cherchez une activité à faire demain, vous voulez passer une soirée complète à rire sans arrêt, là, ben il y a Liliane Blanco-Binette qui vient présenter son spectacle Toréador demain au carré 150 dans la salle des Frères Lemaire et c'est à 20h. Et j'adore Liliane, elle est tellement drôle. Je l'ai découverte surtout avec Big Brother Célébrité là et c'était ma préférée tout au long de la saison. Donc si vous voulez aller la voir, ça se passe demain soir 20h et toutes les informations et pour acheter vos billets, ben ça se retrouve sur lecarré150.com.

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1: Grosse nouvelle dans l'actualité ici à Victoriaville. Aujourd'hui, il y a l'entreprise Canberge Beaubois qui est sommée par le ministère de l'Environnement, de la lutte contre les changements climatiques, de la faune et des parcs pour remettre en état les milieux humides et hydriques qu'elle a détruits par des travaux non autorisés effectués dans la municipalité de Manceau. Si vous voulez en savoir plus, allez lire l'article complet de Claude Marquis qui est maintenant disponible sur monvicto.com et allez lire les autres articles aussi si vous voulez vous mettre à jour de qu'est-ce qui se passe dans la région. Sinon, ben abonnez-vous à l'infolettre. Comme ça, l'information va venir directement à vous et vous allez être au courant en tout temps de qu'est-ce qui se passe ici à Victoriaville.

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5: Voici vos nouvelles, Arsenal Média. De nouvelles accusations s'ajoutent contre Steve Dimet, ce Victoriavillois de 45 ans déjà cité à procès pour des infractions à caractère sexuel impliquant une mineure. Il fait maintenant face à une accusation supplémentaire de leurre informatique et est également accusé de bris de conditions dans le cadre de sa remise en liberté dans ses dossiers d'infractions à caractère sexuel et de possession et d'accès à de la pornographie juvénile. Météo Média prévoit que la saison estivale qui est à nos portes sera la plus fraîche depuis 2017 au Québec. Bien qu'un été sans grande canicule soit prévu pour l'Ontario et le Québec, il devrait tout de même y avoir des périodes de chaleur estivale, mais de courte durée. Le Victoriavillois Jordan Tourigny des Saguenayens de Chicoutimi est suspendu pour le reste de la Coupe Memorial 2026. La Ligue canadienne de hockey a imposé cette sanction après un incident survenu lors du match contre les Rangers de Kitchener où Tourigny a reçu une punition de match pour avoir donné plusieurs coups de patin à un adversaire. Finalement, côté météo dans la région, c'est partiellement nuageux avec 30 % de probabilité d'averse et le minimum est de 12 degrés. Demain, ce sera généralement nuageux avec de 30 à 60 % de probabilité d'averse et le maximum sera de 14 degrés.
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